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1: Et voici venue l'heure du LEM, l'émission quotidienne de Transistor, du lundi au vendredi avec de l'eau, mais pas assez, avec des animaux aquatiques qui subissent les conséquences de cette sécheresse, eux aussi.
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1: Bonjour et bienvenue dans l'émission Le Magazine qui vous rafraîchit quand c'est faisable. Mais pas toujours. Même en septembre, on a encore des coups de chaud. Après cet été 2026 caniculaire, torride, on nous en promet d'autres. La Bretagne a peu de stocks d'eau en souterrain. Ses réserves aquatiques dépendent largement des cours d'eau de surface, des rivières. Et il se trouve qu'une association plus que cinquantenaire veille sur ces rivières. Vous la connaissez bien si vous êtes fidèle de notre station, Eau et Rivières de Bretagne. Ces bénévoles ont beaucoup veillé cet été particulièrement, hein, puisqu'ils sont là en fait pour surveiller les rivières, pour veiller sur elles. Alors là, c'est une salariée qui vient nous parler, vous la connaissez, c'est Anouk Bonjean. Bonjour Anouk.
3: Bonjour.
1: Alors, on vient un peu faire le point de l'été quelque part, et puis on parlera aussi du saumon, même si on en a déjà parlé, parce que Eau et Rivières a mis en place quelque chose là-dessus pour sauver ce poisson hein, qui va très bientôt disparaître. Quelles ont été les conséquences alors de la sécheresse, enfin, quand une rivière s'assèche, qu'est-ce que ça fait à l'écologie? Alors, décrivons.
3: Alors déjà, peut-être rappeler que à la base, une rivière, c'est robuste. C'est-à-dire que dans des conditions normales de fonctionnement, un assec... cet été, c'était vraiment très, très fort, mais un assec moyen...
1: Un assec, ça veut dire quand la rivière ne coule plus,
3: ouais.
1: En été, quoi.
3: Voilà,
1: ça
3: c'est ça. Ouais. Ça arrive, mais ça arrive sur des épisodes peu fréquents, mais ce qu'on appelle des phénomènes extrêmes, malgré tout. Mais la rivière, elle peut résister à ça, et les êtres vivants aussi. Voilà, normalement. Maintenant, ce à quoi on assiste là, c'est que ce sont des phénomènes qui sont répétés et de plus en plus violents.
1: Et en plus, là, on parle au présent, parce que, enfin, on a vu dans les gazettes qu'en plus, il y a la menace carrément sur notre eau potable. Enfin, c'est pas le sujet du jour. Hein. Le sujet du jour, c'est bien la vie dans les rivières, même si ça nous intéresse aussi au premier chef. Donc là, c'était vraiment quelque chose quand même d'inédit pour les bénévoles, enfin les équipes d'eau et rivières.
3: Ouais, c'est du jamais vu.
1: Même en 2022 où on a eu bien chaud.
3: Non, ouais. C'était pas à ce point-là. Et on pense que ce n'est qu'un début. C'est-à-dire que l'été prochain sera certainement pire. C'est ce que nous prédisent les rapports du GIEC. Donc voilà. Mais en gros, ce qu'on voit, donc nous, en fait, on a constitué une équipe de bénévoles qui a fait des relevés sur ce qu'on appelle la microfaune aquatique. Donc dans le lit des rivières, dans les petits cailloux, il y a tout un tas d'insectes qui sont aquatiques ou mixtes. Des fois, ils sont amphibies, ils vivent aussi et dans l'eau et dans l'air. Bah, c'est le cas des libellules, par exemple. Donc là-dedans, on a des petites crevettes d'eau douce qu'on appelle des gamars. On a ce qu'on appelle les plécoptères, des éphéméroptères. Tout ça, c'est des bestioles qui sont inconnues pour qui n'est pas initié.
1: Alors, plécoptère, on n'arrive pas à imaginer, ça veut dire quoi? Ptère, c'est les ailes. Et alors, pléco, c'est quoi?
3: Bah, en tout cas, en français, c'est des perles. On appelle des perles. D'accord. Mais ce n'est pas les perles comme on trouve dans la famille. Bah, la mulette perlière.
1: Ça, c'est dans les huîtres.
3: C'est une moule d'eau douce. Non, ce n'est pas la même chose. Ce sont des petits insectes un peu comme les... Enfin, en fait, ils ont une vie aquatique de plusieurs mois, peut-être même plusieurs années. Tout ça dépend vraiment de la température de l'eau. Et puis, ensuite, quand ils se métamorphosent... pardon.
1: Donc, ils ressemblent à des perles? C'est pour ça qu'on les appelle?
3: Non, ça ressemble vraiment à des mouches.
1: Ah bon, ok.
3: Enfin, quand c'est à une larve, ça ressemble... Enfin, il y a une diversité de formes et de couleurs de larves. C'est vraiment très dur à décrire. Mais c'est une larve d'insecte, tout ce qu'il y a de plus classique. Et quand elle se métamorphose, eh bien, elle a des ailes. Parce qu'il y a par exemple le trichoptère. Et ça veut dire aile poilue, par exemple. Donc c'est vraiment descriptif. Mais bon, tout ça pour dire que quand ça se reproduit, il y a une peau qui recouvre la pièce buccale et ils ont 12 heures pour se reproduire. Ça devient des insectes volants à ce moment-là. Ils se reproduisent, ils sont épuisés parce que l'exercice demande beaucoup d'énergie. Et
1: puis après,
3: ils meurent. Ouais, voilà, c'est
1: mission accomplie en fait, la reproduction.
3: C'est, c'est ça. Voilà. Okay. Tant de milliards d'années d'évolution pour finir mort de faim, même, c'est dommage. Non, mais bon, c'est la blague à part. Oui. Mais... enfin bref, donc, du coup, nos adhérents, ils ont fait des relevés.
1: Donc ils prélèvent de l'eau, qu'est-ce qu'ils font?
3: Eh bien ils vont fouiller, parce qu'en fait, donc, ça je crois que je l'avais déjà dit la dernière fois, mais en fait, il y a... Je rappelle, c'est toujours intéressant.
1: La répétition est toujours utile. Parfois.
3: Voilà. Donc, quand on a le mouvement d'eau sur la rivière, bien entendu, il est de l'amont vers l'aval, mais il est aussi du haut vers le bas, puisque dans le sol de la rivière, il y a une nappe souterraine. Et donc, en fait, là, sur toute la couche de gravier qu'il y a, bah là, il y a plein de larves et tout ça. Et donc, quand
1: par la gravité, tout simplement. C'est la gravité qui fait que ça s'enfonce, quoi. Ouais, il y a de l'eau qui s'enfonce aussi, quoi.
3: C'est ça. Donc, ça permet d'épurer l'eau, ça permet de l'oxygéner, ça permet de la rafraîchir. Donc, voilà. Et donc, quand une rivière paraît à sec comme ça, il peut y avoir encore de la vie
1: dans le sous-sol de la rivière, il y a encore de l'eau et de la vie.
3: Il peut. Donc là, nos adhérents, eux, ils sont allés et puis ils ont fait des relevés. Voilà, ils en ont fait sur 32 sites témoins tout au long de l'été, fin de mai à août, et ils ont suivi l'évolution des peuplements en macrophone, parce que ça c'est de la macro.
1: Mais ils observent sur place avec un microscope ou ils prennent quand même une petite quantité de sol, enfin de sol de la rivière, du lit de la rivière pour aller l'observer après, quoi.
3: Mais en fait ça se fait très facilement parce que c'est des bestioles qu'on voit à l'œil nu. Donc en fait on fait un prélèvement de gravier même à la main et on voit ce qu'il y a dedans. Alors ils ont suivi un protocole précis. Ils ont observé que...
1: Dans combien de rivières
3: 32.
1: Ah oui, quand même. Ouais. Toute la Bretagne, alors. Pas seulement le Finistère.
3: Eh bien, il me semble que c'était surtout sur le Morbihan. Mais ce sera vérifié. Parce qu'on avait fait un appel à bénévoles et...
1: Oui, les bénévoles, ben c'est des bénévoles.
3: Ils avaient bien suivi le protocole, Et bref, tout ça pour dire que ils ont vu là une disparition accélérée de toutes les larves, donc éphémères. Donc plécoptères, c'est ces petites mouches aussi, trichoptères aussi, toutes ces petites larves-là, qui étaient déjà sur la liste, ils étaient déjà considérés comme très très menacés, tous ces insectes. Mais c'est la base de la chaîne alimentaire sur les rivières, en fait.
1: Ouais.
3: Les truites mangent ça, les saumons mangent ça, enfin, c'est vraiment, même le martin pêcheur, il en mange un peu, les chauves-souris, murins d'Aubenton se nourrissent uniquement de ça, enfin, c'est quand même massif, quoi. Bref, donc du coup, ils se sont rendus compte que ça disparaissait de manière accélérée. Et sur certaines rivières, le cap des 22 degrés est passé.
1: Donc même quand il y a de l'eau, c'est pas pour ça que ça va leur permettre de survivre, c'est ça?
3: Bah oui, parce que si l'eau chauffe trop, elles n'ont pas les conditions d'oxygénation.
1: Donc 22 degrés, c'est une bascule, c'est ça? C'est un cap
3: Bon. C'est parce que c'est beaucoup aussi pour les poissons, quoi. Les poissons d'eau froide, 22 degrés, c'est vraiment létal, quoi.
1: Et donc quand l'eau chauffe trop, il y a moins d'oxygène, c'est ça? L'oxygène disparaît,
3: Exactement. Ouais.
1: S'échappe de l'eau,
3: c'est ça? Il y a ce problème-là, mais il y a aussi le problème que si on a... Parce que bon, une rivière, c'est pas tout plat, c'est un peu comme notre sol à nous. Quand on fait du vélo, on se rend compte que c'est pas tout plat.
1: Ah bah oui hein.
3: Et donc là, on a des zones, celles qui sont les plus, j'allais dire en côte, ça va pas du tout.
1: En pente.
3: Bon, bref, on a des zones qui vont s'assécher avant les autres.
1: Oui, c'est ça, parce que l'eau ruisselle, par définition.
3: Voilà.
1: Oui, là, elle ne reste pas stagnée.
3: C'est tout à fait clair.
1: Oui,
3: tout à fait clair. Voilà. Et donc, bon, ces zones-là, quand elles sont asséchées, eh bien, ça fait des coupures, puisque les animaux, ils fonctionnent, eux, en remontant d'aval vers l'amont, et puis d'aller de l'amont vers l'aval.
1: Oui.
3: Donc, ce qu'on appelle fragmentation.
1: Oui, c'est ça, parce qu'un cours d'eau, il n'est pas totalement sec, il est sec par endroit, les endroits où il y a des pentes.
3: Il peut y avoir des trous d'eau.
1: Oui.
3: Voilà.
1: Ah oui,
3: et puis, ça ne sèche pas au même niveau partout. Par exemple, les zones où il n'y a pas d'arbres, ça va aller plus vite.
1: À cause de l'évaporation, je suppose.
3: Voilà. Ça dépend, en fait. Il y a plein de facteurs, parce qu'il y a le niveau de la nappe en dessous aussi. Enfin, il y a pas mal de facteurs qui rentrent en compte. Donc bon, et là on assiste à une fragmentation, c'est-à-dire que les animaux, ils ont besoin de se déplacer, bah, exactement comme nous, et ils peuvent plus.
1: Il n'y a plus la continuité écologique comme on dit, le couloir.
3: Exactement, c'est ça, c'est ça.
1: Même si c'est des petits insectes qui se déplacent peut-être moins, enfin les insectes en l'occurrence, ceux dont on a parlé, peut-être qu'ils n'ont pas besoin de se déplacer tant que ça.
3: C'est-à-dire qu'eux sont plus nombreux. Donc en fait, si, ils se déplacent, mais effectivement par individu. Non, mais par population, oui. Je ne sais pas si je suis très claire.
1: Oui, si, d'accord. Ouais. Là, ouais, ouais. D'accord, il y a des endroits où il n'y aura plus de ces insectes-là, de toute façon. Les endroits où il n'y a plus d'eau, évidemment, il n'y a plus...
3: Il faut que ce soit recolonisé, voilà. Ouais, ouais, ouais. Mais donc là, de toute façon, même dans les trous d'eau qui pouvaient rester, comme l'eau, elle va aussi monter là-dedans, mais ça devient des pièges. En fait... c'est des bouilloires, et puis il y a beaucoup trop d'animaux pour le peu d'oxygène qu'il y a, et donc c'est des pièges en fait après. Et puis après, bah, il y a le problème de la pollution de l'air qui va faire des cyanobactéries.
1: Donc l'eau qui vont étouffer en vrai, voilà, c'est ça.
3: Ouais, voilà, donc. Non, mais c'est hyper triste. On est tous hyper tristes, en fait, là.
1: Oui, là, j'imagine.
3: On est tous désespérés.
1: Alors, il y a un bénévole qui a écrit un texte qu'on va mettre, d'ailleurs, sur l'article du podcast. On le mettra.
3: Ouais, voilà. C'est Yves Carne qui a écrit un texte magnifique. Lui, il a suivi les 32 sites. Et vraiment. Bon, je trouve que son texte est plein de... Enfin, il y a tous les sentiments aussi, parce qu'on peut parler de chiffres, on peut parler de... voilà, biodiversité, naninana, mais en réalité, ce qu'on ressent, c'est pas ça.
1: Oui, c'est ça, bien sûr, j'imagine. Ouais, ouais.
3: Voilà.
1: Donc là, en plus, il y a des proliférations malgré tout. Alors, on a dit des cyanobactéries, mais il y a aussi des végétaux, par exemple, qui prolifèrent à la faveur de ce réchauffement de l'eau.
3: Eh bien, écoute, Oui. En gros, mais c'est quand même surtout à l'échelle bactériaux, parce que les végétaux, ils souffrent aussi. Les animaux, les végétaux qui vont se développer, qui vont être les plus résistants, au final, c'est les bactéries. Et puis après, bah, elles font leur boulot de dégrader la matière morte, en fait. Hein, donc, vu qu'il y a du boulot, bah, elles consomment de l'oxygène. Et puis, vu qu'elles consomment de l'oxygène, du coup, ça asphyxie le milieu. Il y a une concentration des polluants, ça, je l'ai dit aussi tout à l'heure.
1: Oui. S'il y a moins d'eau, forcément, il y a proportionnellement plus de polluants, vu que les polluants ne vont pas tout seuls. Et alors, non seulement Eau et Rivière donc, a fait ses prélèvements, mais en plus, il y a les associations les associations de pêcheurs, qui, bon, c'est souvent lié, d'ailleurs, Eau et Rivière de Bretagne et les associations de pêcheurs, qui ont essayé de préserver, alors, les plus gros animaux, pour le coup, puisque ce qui sont intéressés, c'est les truites et les saumons, c'est ça. Qu'est-ce qu'ils ont fait? Qu'est-ce qu'ils ont mené comme opération qui paraissait dingue, d'ailleurs, de l'extérieur?
3: Eh bien, en fait, ce qui est... Ouais, c'est assez dingue, c'est vrai. Mais bon, je crois qu'on essaye tous de faire ce qu'on peut, avec des résultats qu'on ne mesure pas bien non plus. Hein. Donc nous, Eau et Rivière, on n'a pas participé. J'aurais pu faire des appels à bénévoles. Et je crois que certains bénévoles sont quand même allés sur des opérations de sauvetage comme ça. Donc en fait, on fonctionne, soit on y va avec un seau et on récupère toutes les bestioles qu'il y a dans le trou d'eau. À moins de tomber sur une espèce invasive ou quoi, mais voilà. Et sinon, c'est la fédération de pêche, ils ont de quoi faire des pêches électriques. Mais avant de faire des opérations comme ça, faut s'assurer que déjà qu'il y aura pas de pollution bactériaux.
1: Enfin, oui, autant ne pas transporter les pollutions.
3: Déjà. Et puis que les conditions soient réunies sur un assez longtemps. Pour qu'il y ait quand même pour que ça serve à quelque chose, en fait, quoi. Ça, mais je sais que sur certaines rivières, parti pris a été... Enfin, ça a été pris... Enfin, je veux dire, on a pris le parti pris de ne pas intervenir.
1: Ah oui.
3: Parce que des fois, en intervenant, on fait pire que bien. Et en fait, il y a plusieurs écoles sur ce sujet.
1: Il y a débat.
3: Moi, je n'ai pas trop d'avis. Je ne sais pas trop. En fait, je crois que devant la situation... Parce que c'est très choquant, en fait.
1: Ah oui, c'est ça. On agit de façon un peu désespérée, quelque part.
3: C'est ça.
1: Et donc, ça a été fait notamment dans l'Isole et dans l'Audet. Enfin, c'est parce que c'est des rivières suffisamment grandes où on peut espérer remettre les poissons ou les animaux à un autre endroit, je suppose.
3: Souvent, ils sont mis vers l'amont, mais dans des ruisseaux plus protégés et tout ça. Mais si ça n'a pas été fait sur d'autres rivières... il y a deux possibilités. Soit c'est parce qu'ils n'avaient pas la ressource humaine pour le faire avec les outils qu'il faut et tout ça. Soit c'est que les conditions de la rivière, les conditions de vie n'étaient pas suffisantes en fait.
1: Oui. Et ouais. Oui, oui. Et Oui Rivière ne mène pas donc ce genre d'action. Oui Rivière fait des suivis. Hein. C'est ça en fait.
3: Bah là pour nos adhérents, ce qui était très important, c'était de documenter. Parce qu'en fait, eux, ils se sont mis en route à partir de mai en voyant les premières chaleurs. Ils se sont dit, ah oui, mais là, ça va être un été dingue et on va faire ce qu'il faut pour suivre, documenter et garder une trace de tout ça. Et parce que ça n'avait pas encore été fait par, enfin, chez nous, quoi. Mm-hmm. Donc, ouais. Voilà pourquoi on l'a fait comme ça. Mais,
1: Est-ce qu'il y a des rivières qui résistent mieux, entre guillemets, enfin, je sais pas, est-ce que dans les Monts d'Arrée, ça se passe un peu mieux parce que c'est le château d'eau du Finistère, enfin, je sais pas.
3: Ah bah oui, il y a des rivières qui font, enfin, qui résistent mieux. Bah en fait, déjà toutes celles qui ont un réseau de zones humides, en fait, qu'on appelle les zones humides autour, ça va. Donc les zones humides, en fait, c'est très varié hein, comme paysage. Ça peut être des prairies, des forêts, voilà. Mais c'est des zones éponges en fait qui assurent le tempo hydrologique de la rivière. Tout ce qui va être méandre, tout ce qui va ralentir les flux d'eau et permettre et faire en sorte que la rivière soit bien connectée avec son lit, enfin sa nappe souterraine.
1: Ouais, ouais. Voilà,
3: dès que ça a été recalibré, que ça va tout droit, tout ça, bah là en fait l'eau, enfin là ça marche beaucoup moins bien. Ouais. Et puis après on a vraiment, enfin il y a un gros impact sur l'utilisation des sols du bassin versant. Si par exemple on a beaucoup de haies, avec, donc ça fait beaucoup de zones de percolation de l'eau de pluie, bah là on a un sol qui va garder mieux l'eau et il y a un circuit naturel qui le ramène vers la rivière et qui l'alimente en continu quoi.
1: Oui.
3: Après il y a une autre rivière qui s'en est pas trop mal sortie finalement, c'est les Lornes, parce que bah en fait le barrage du Drennec il apporte le soutien à l'étiage.
1: Ah. Oui évidemment, enfin bon, est-ce que mettre des barrages partout c'est peut-être pas non plus la solution?
3: Non, c'est sûr, mais si on veut juste
1: Des solutions fondées sur la nature comme on dit, qui ne nécessitent pas de construction de barrages, c'est, on le redit, on l'a déjà dit, mais c'est les haies, c'est reméandrer, parce qu'on a déméandré des rivières, c'est ça quoi, c'est,
3: oui, c'est ça, après,
1: préserver les zones humides, en recréer d'autres. Est-ce que recréer une zone humide c'est tout de suite efficace d'ailleurs pour
3: non c'est un peu
1: ça.
3: Non mais ce serait comme construire une cathédrale au temps du Moyen-Âge où les gars ils se lançaient, ils savaient bien qu'ils verraient pas le bout et on avait des projets à très long terme.
1: C'est comme faire une forêt quoi. Voilà, pareil.
3: Bon bah là il nous faudrait des projets de ces envergures là quoi, avec le courage de porter des choses où on verra pas le bout, mais sur l'écologie du paysage, la restauration des milieux, il y aurait des tas de choses à faire.
1: Ouais.
3: Et des choses nobles en fait. Non.
1: Oui.
3: Mais on verrait pas les résultats tout de suite, faudrait l'accepter, ça rentrerait pas dans le tableur Excel et puis
1: là.
3: Voilà.
1: Ouais.
3: Mais bon. Après c'est vrai que les rivières elles sont pas toutes
1: oui, ils sont pas tous à égalité.
3: Pas toutes à égalité.
1: Ouais. Et alors le saumon dans tout ça, alors le saumon lui sa température fatale c'est 25 degrés, c'est ça?
3: Ouais, c'est ça. Mais à partir de 22 de toute façon le corps ne fonctionne plus comme il devrait. C'est comme nous par exemple cet été, nos corps ont été quand même vraiment mis à rude épreuve parce que la température létale elle est de 42, enfin je sais pas, je dis n'importe quoi, mais bon quand même
1: c'est ça, 42.
3: Ah bah voilà, ouais. Génial. Et à partir de à partir de 38 déjà, enfin là c'est pareil, je dis n'importe quoi, mais nos corps ne fonctionnent
1: pas. On ne se sent pas très bien au-dessus de 37, car après, à partir de 42, c'est grave.
3: Voilà, c'est ça.
1: Ouais.
3: Voilà.
1: Et donc, Eau et Rivière a quand même lancé quelque chose pour agir, parce qu'on a déjà fait une émission qu'il faut vraiment que les gens réécoutent sur le fait que le saumon sauvage est vraiment plus que menacé. Enfin, il a 3 ans pour survivre et encore. Mm. Et Eau et Rivière a donc lancé une coalition saumon. Alors, qu'est-ce que c'est? En quoi ça consiste?
3: Eh ben, en fait, notre idée, c'est que l'heure est vraiment très grave, que maintenant, il faut se réunir et il faut aller, il faut mettre nos moyens en commun, redéfinir tous nos objectifs stratégiques ensemble pour agir dans le même sens. Et ça, grâce à l'appui des scientifiques, parce que le saumon, c'est une espèce qui est vraiment bien documentée.
1: Oui.
3: Et on partagerait aussi nos carnets d'adresses pour aller voir les décideurs et on partagerait nos moyens tous azimuts pour faire une grande campagne à destination du grand public, parce que le saumon est en train de disparaître, mais dans l'indifférent général.
1: Mais oui, c'est ça.
3: À cause du saumon qu'on trouve dans les supermarchés, on est dans les croquettes pour chats. Donc voilà. Donc nous, notre idée là.
1: C'est le saumon d'élevage qui fait disparaître le saumon sauvage.
3: Enfin, ben,
1: c'est ça, en fait. Ah bah, pour créer un raccourci.
3: Franchement, si on veut résumer, on n'est pas loin. Ouais, on n'est pas loin de ça. Et donc, en fait, là, on a été sélectionnés par les philanthropes des 1% pour la planète. Donc ça, c'est vraiment une chance géniale pour nous et nous mettre en réseau avec les autres.
1: Et c'était pas le cas, il n'y avait pas ce réseau-là des associations, bah, j'imagine, de défense de défense aquatique, de défense des milieux océans et eau douce, c'est ça? Le consortium, ça serait qui en fait?
3: Il faudrait des ONG françaises et internationales, il faudrait des scientifiques, des assos de consommateurs, il faudrait des artistes, pourquoi pas, il faudrait vraiment...
1: Ah oui, c'est large, quoi. C'est pas seulement les associations de défense de l'environnement, là.
3: Ouais.
1: C'est vrai que les associations de consommateurs, c'est un peu crucial pour faire comprendre ce que le saumon d'élevage fait, enfin ce qui fait concrètement l'impact environnemental.
3: Ça, mais en réalité, commençons même par les ONG environnementales. Franchement, commençons par ça déjà, si on veut. Mais oui, on aurait besoin d'être tous, quoi. Mais déjà, toutes celles qui travaillent sur le saumon, parce que c'est un animal qui vit dans la mer et dans les rivières, et que chaque bassin versant a ses particularités, et que chaque structure est un peu spécialiste de son bassin versant, et bien, mine de rien, rien que pour ça, on est déjà...
1: En silo, comme d'habitude.
3: On est déjà en silo.
1: Ah ouais.
3: Et donc là, l'idée, c'est vraiment de se réunir. Donc nous, à Oué Rivière, on est fédérateurs de une trentaine d'APPMA.
1: Alors APPMA, c'est les associations de...
3: Protection des milieux aquatiques.
1: De pêche, en fait, c'est ça?
3: Ouais, c'est des pêcheurs, ouais, qui œuvrent au chevet des rivières et tout ça. Donc déjà, eux. Ensuite, au niveau national, on a des tas d'ONG à rejoindre. On en a déjà rejoint un certain nombre. Puis on est organisé avec une fédération nationale qui est super, France Nature Environnement.
1: Oui, déjà.
3: On a un beau réseau. Et puis, à l'international, là, on a commencé à prendre des contacts, hein, parce que la France n'est pas le seul pays concerné.
1: Poissons sont migrateurs, justement. Alors, ils vont où, les saumons, par exemple? Les saumons de chez nous, ils peuvent aller jusqu'où, par exemple?
3: Les saumons, en fait, comme c'est un poisson qui est assez robuste, sur une même frayère, il y a deux départs. Enfin, il y a un départ vers les îles Féroé et il y a un départ vers le Groenland.
1: Féroé, c'est le Danemark, non?
3: Nord de l'Islande.
1: À quel pays ça? Ouais, c'est l'Islande. C'est pas en Europe, alors du coup. C'est pas grave.
3: Mais avec les Québec, on travaille bien, ils sont pas en Europe non plus.
1: Ah ouais, ok.
3: Et donc du coup, ils font une migration. Donc ils passent pas loin des élevages en Norvège. Hein. Les élevages industriels. Et puis eux, ils vont s'alimenter dans les courants marins. Ils vont suivre en fait les courants marins. Tout ça, c'est coordonné avec le bloom planctonique. Et puis, ils vont s'alimenter comme ça. Après, arrivés de là-haut, ils vont manger plein de krill. Et puis, ils auront assez d'énergie pour revenir. Une fois qu'ils reviennent dans leur rivière, ils sont confrontés à la pêche côtière. Il y a des filets partout. Et c'est pas comme si c'était un avion qui arrivait sur une piste d'atterrissage. En fait, là, eux, ils se baladent le long et puis ils cherchent l'odeur de leur rivière.
1: C'est ça.
3: L'odeur. Ouais. C'est un peu long, quoi. Enfin, voilà. Et bref, une fois qu'ils sont passés, ils se reproduisent. Dans la rivière. Donc, il leur faut des conditions météo impeccables.
1: Il leur faut à manger aussi.
3: Alors là, ils cessent de s'alimenter pendant ce temps-là.
1: Ah bon, alors ils n'ont pas besoin des petits coléoptères, enfin si, des larves.
3: Parce que ceux-là, ils engraissent les jeunes, ceux-là.
1: C'est pour les enfants.
3: Okay. Voilà, c'est ça. Oui.
1: D'accord.
3: Et donc, comment...
1: Ils ont plein d'obstacles déjà sur leur route, on a vu. Et c'est un consortium international, puisqu'ils vont donc très loin, potentiellement.
3: Ouais, et puis surtout... En fait, nous, en France, le saumon... c'est surtout la Bretagne, parce qu'on a une grosse responsabilité. En réalité, je le dis un peu de manière provocante, mais le saumon, on n'en a pas fait grand-chose, économiquement, par exemple. Culturellement, pour les Bretons, c'était très important. La vie rurale, ça a empêché plein de famines. C'était un grand spectacle de les voir revenir, sauter dans les rivières.
1: Ça, c'est un truc qu'on n'arrive pas à imaginer du tout, parce que ça n'existe plus du tout.
3: Non, mais c'est vrai que... enfin, c'est il y a pas si longtemps. À La Roche-Maurice, c'était il y a pas si longtemps le spectacle des
1: les saumons qui sautent des saumons. La rivière.
3: Et même de tout le trafic au café là pour acheter la carte de pêche et tout. Enfin voilà, c'était une vraie émulation. Mais il y a des pays, par contre, ils ont vachement utilisé le saumon pour développer le tourisme. Pour c'est surtout lié au tourisme de pêche parce que ça fait appel à des passionnés. Voilà, c'est une pêche particulière. Voilà.
1: Ah oui, les gens qui sont sur le saumon, ils sont fous à moitié.
3: Et le tout à fait. Le Québec, par exemple, eux, ils ont vraiment passé la vitesse supérieure. Ils en ont fait un objet économique. Bon, ils ont le sens du business. Peut-être, mais enfin, en tout cas, ils en ont fait un objet économique.
1: Mais on parle du saumon sauvage.
3: Du saumon sauvage.
1: Du celui qui se pêche.
3: C'est ça.
1: Et c'est celui-là hein, qui est vraiment menacé.
3: Quoi. Oui, oui. Ouais. Et comment dire, bah, eux, ils ont mis vachement plus de moyens pour comprendre ce qui se passait, pour comprendre comment en faire. Et, ça, et c'est pour ça qu'on a besoin d'aller avec eux. Parce que comme ils avaient déjà pris plein de mesures de protection.
1: Pour nous, s'inspirer, on a... quoi, en fait.
3: Ben,
1: c'est ça. Donc le consortium, il va servir à ça. Ouais, à permettre des voyages d'études éventuellement entre vous aussi. Quoi.
3: Ouais.
1: Et c'est combien d'argent, le 1% pour la planète, à attribuer combien d'argent ?
3: Eh ben, il faut convaincre les mécènes.
1: Ah oui,
3: mais
1: d'accord.
3: Du coup, on ne sait pas. Ah oui, alors si, par contre, là, je peux aussi essayer de convaincre les gens qui nous écoutent de participer à la campagne de dons qui se déroule en ce moment sur Hello Asso, parce que tous les dons qu'on va recueillir grâce à cette campagne de dons sont multiplié par 2 par l'ONG 1%. Donc d'accord. Ça, c'est vraiment génial. Ah oui. Donc pour nous, c'est une chance.
1: C'est crucial.
3: Donc si vous donnez 10 euros, pour nous, ça fait 20. C'est vraiment super, quoi.
1: Bon,
3: voilà.
1: Bon bah, vous allez sur le site internet de Eau et Rivière de Bretagne, qui reviendra bien sûr prochainement dans cette émission. Merci, Anouk. Mais oui, désolée, c'est déjà la fin. Merci. Bah, la prochaine fois. Et puis on mettra des informations complémentaires.
3: Ah oui, il y a une manifestation. D'accord. Samedi 26 septembre, je veux absolument.
1: Ah oui, samedi qui vient. Ah bah
3: ouais,
1: oui, alors,
3: c'est pour ça. Des marches partout en France pour le climat, le vivant, la paix et la justice sociale, pour demander un plan d'urgence pour ne pas subir tous les ans cet été. Et l'été prochain, il sera encore plus chaud. Et donc, il nous faut maintenant que le gouvernement il se bouge les fesses et qu'on arrive à avoir un plan de préparation à tout ça et qu'on arrête de réagir dans l'urgence. C'est très énervant. Voilà.
1: Donc, manifestation samedi, pas seulement pour le saumon, hein, pour ça.
3: Pour tout
1: le climat. Ok, merci à nous. Au revoir.
3: Merci, au revoir.
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1: 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Bonjour Jackie Le Hervé.
2: Bonjour Pierre-Louis de Radio U.
1: Alors vous êtes
2: Morlaix.
1: Ouais, de Radio U Morlaix. Vous êtes vous présidente de l'association Sur les Terres de l'UNIC, association qui organise une convention, enfin des conventions, puisque ça fait quand même des années, on arrive à la 8e édition, autour de l'univers de Tolkien. Si j'ai bien vu sur internet, l'association a été créée en 2018, si je dis pas de bêtises.
2: Presque pas. La première convention a eu lieu en 2018.
1: Ok. Très bien. Et justement, je me demandais d'où elle est partie cette idée, cette envie de créer cette convention qui, cette année, se passera à Plestin-les-Grèves et il y a quelques années, c'était du côté de Ploie, si je ne m'abuse.
2: Oui, c'est ça. On a démarré à Ploie d'une discussion entre collègues de boulot.
1: Ouais.
2: Tout bête, on parlait de cinéma, on parlait évidemment du Seigneur des Anneaux. On s'est trouvé à plusieurs... en train de trouver que à Ploie ça faisait, on pouvait faire ceci ou à Ploie ça ressemblait à cette scène là et comme de fil en aiguille on s'est dit mais tiens pourquoi on ferait pas quelque chose à Ploie, et voilà, et d'une discussion à 7 on s'est retrouvé à 2 pour démarrer l'aventure.
1: Et une aventure qui, quand même, faut le préciser, rassemble pas mal de personnes, puisque sur ce que j'ai lu, c'est que sur les 3 dernières éditions, il y avait entre 6 000 et 7 000 visiteurs, quand même.
2: Oui, sur Ploie, oui, on avait atteint les 7 000. Là, c'est redescendu, on redémarre à Plestin. Donc, il faut laisser le temps de tout reconstruire et de tout rebâtir avec les Plestinais, mais ça monte déjà à 5 000, donc on est sur la bonne pente.
1: Bah oui,
2: la belle montée plutôt.
1: Effectivement, ouais, la belle côte même. On
2: la
1: peut
2: belle
1: dire.
2: Côte, ouais. On est sur le bon côté, ouais.
1: Ouais, tout à fait. Et donc, parlons un petit peu de ce qui s'y passe dans ces conventions pour les personnes qui n'auraient pas l'habitude. On va y voir des conférences, on va y voir des ateliers, des concerts. Je crois qu'il y a des concours de déguisement. C'est un peu tout ça l'esprit d'une convention.
2: Oui. Sauf qu'on ne dit pas que déguisement. Là, vous allez froisser ceux qui passent des heures
1: De costumes. Oh, non, mais je suis resté encore sur les festivals d'été où là, on parle de déguisement. Oui, excusez-moi. Concours de costumes. Concours de costumes.
2: C'est l'esprit de la convention, c'est de pouvoir offrir à qui que ce soit qui vient nous voir l'occasion de passer un bel après-midi. À tenter un lancer de hache, à faire l'initiation au tir à l'arc, ou bien des jeux de société, des jeux de rôle, du troll ball. Il y a les ateliers de calligraphie elfique, comment prononcer les mots créés par Tolkien avec Erendis. Il y a l'atelier de Sam, c'est une nouveauté où l'interlocuteur raconte et explique comment se fait une armure, à quoi les pièces différentes se servent.
1: Ouais.
2: Et donc c'est beaucoup le jeune public là pour le coup. Mais voilà, il y a toutes ces choses là, plus les concours de costumes et des costumes dans tous les coins du site, parce que les gens de plus en plus souvent arrivent avec leurs costumes. Donc voilà, on a aussi des mini concerts avec un groupe qui s'appelle Anwin.
1: Ouais.
2: Et est-ce que j'ai rien oublié, les cracheurs de feu aussi.
1: Ouais, de l'initiation au tir à l'arc aussi, j'ai vu. Je crois qu'on en a pas parlé.
2: Oui, l'initiation au tir à l'arc, pardon, je ne l'ai peut-être pas dit. Donc ouais, c'est des associations locales pour beaucoup. Donc ouais. Le tir à l'arc, c'est le club de Côte de Bruyère à Ploumiliau. Les jeux de société, c'est le Ludo Club de Ploirette. Et voilà quoi, il y a de quoi déambuler toute la journée au milieu du marché aussi, un marché avec 70 stands.
1: Ouais.
2: Il y en a une quarantaine dehors et une trentaine à l'intérieur, essentiellement auteurs et illustrateurs à l'intérieur, et dehors c'est les artisans d'art avec, on laisse la porte grande ouverte aux artisans en priorité. C'est ce qu'on cherche le plus, et voilà. Donc il y a de quoi, qu'on connaisse Tolkien ou non, il y a de quoi passer un après-midi vivant, dans une ambiance plutôt bienveillante et joyeuse.
1: Ouais,
2: je ne sais plus quoi dire de plus.
1: En fait, j'allais vous demander justement, on a un peu l'habitude que ces conventions rassemblent déjà des amateurs éclairés, des passionnés, etc. Là, l'idée, c'est aussi de faire découvrir cet univers à des personnes qui ne le connaîtraient pas très bien.
2: Voilà, c'est ça. C'est tout à fait ça. C'est l'idée. C'est pour ça qu'il y a une entrée à 3 euros. C'est pour ça que il y a les conférences pour ceux qui peuvent aussi élargir leur auditoire en fonction des sujets. Mais vous avez des gens qui sont vraiment spécifiques, d'autres qui sont un peu moins. Et tout autour de ça, il y a tout un échange et un partage de costumes, de couleurs, de sourires, c'est vraiment, je veux dire, au début, les premières années, si je peux me permettre, les premières années, les grands-parents amenaient les enfants avec un point d'interrogation, et l'année suivante, c'était parti, tout le monde y était, quoi.
1: Ah ouais.
2: C'est ça l'idée. C'est que tout le monde peut venir. On va pas vous déblatérer le Tolkien à la virgule près. Il y en a. Il y a aussi pour eux. Ouais. Mais il y a aussi pour ceux qui connaissent pas, qui savent pas ce que c'est qu'un hobbit, qui connaissent les elfes, mais pas spécialement ceux de Tolkien. Et puis voilà, on peut trouver des livres, on met tout à portée de tous.
1: Oui, c'est aussi pour les curieux, quoi.
2: C'est aussi pour les curieux, pour ceux qui veulent passer une journée différente, parce qu'on est quand même différent. Et du fait d'être orienté sur un seul univers, on est différent. Parce que les gens, les costumes, tout se recoupe dans la même dynamique.
1: Et le public, justement, il est aussi intergénérationnel, j'imagine.
2: Oui. Oui, ouais. Oui. Je vous dis, les grands-parents amènent les petits-enfants, les familles complètes viennent partager un moment de tir à l'arc ou de lancer de hache ou d'autres jeux. Cette année, on organise une quête pour les plus jeunes à travers le site pour ouvrir aussi leur horizon. Mmh. Et puis, et voilà, c'est pour tout le monde, vraiment. Je ne sais pas comment le dire, c'est vraiment ouvert à tout le monde. Je vous dis, qu'on soit néophyte ou le plus fan, le plus ultra fan, tout le monde y trouve de quoi passer une belle après-midi.
1: Et on n'en a pas encore parlé, mais là je vais vous demander, Jackie, un exercice très difficile en radio, c'est de nous décrire un petit peu le site, parce que ça a l'air très joli, enfin, ça compte aussi dans une convention comme ça.
2: Oui, ça compte, c'est quand on a été obligé de quitter Ploua, du coup on a été un peu plus exigeant pour les sites. Et donc Plestin correspondait tout à fait dans le sens où il y a un centre culturel qui nous laisse l'opportunité d'utiliser leur salle pour les conférences et pour les auteurs illustrateurs qui restent à l'abri, et il y a tout un parc autour qui est aménagé par la ville toute l'année, et donc qui nous laisse aussi là tout un espace herbeux et entretenu avec des arbres. Ce qui donne une nouvelle dimension, oui, à la fête. Tout à fait.
1: Donc, il y a vraiment de quoi passer un excellent week-end, puisque j'imagine que c'est possible de rester les deux jours, hein, samedi et dimanche.
2: Oui.
1: C'est même conseillé.
2: Samedi et dimanche. C'est chacun qui voit, mais ceux qui veulent, oui, ils ont de quoi passer. Les conférences sont pas les mêmes, les concours sont différents. Et on essaye de, et puis on propose deux fois les mêmes ateliers de façon à ce que on ait le temps sur le week-end, on a le temps de tout faire.
1: Et ça, c'est hyper important, parce que sinon on ressort un peu frustré quand on n'a pas le temps de tout faire.
2: On ressort un peu frustré. Certains ressortent pas frustrés, mais désireux l'année suivante d'avoir eux aussi un costume.
1: Ah, mais ça, c'est bien aussi de créer cette envie.
2: Oui, et ça c'est régulier depuis qu'on a commencé. on a cette espèce de permanence de nouveaux costumes, de nouvelles personnes qui arrivent, qui découvrent et qui reviennent l'année suivante avec un costume.
1: C'est ce que j'allais demander. Vous avez, j'imagine que c'est très dur hein, quand on a 5000 personnes de savoir si les gens reviennent d'une année sur l'autre, mais j'imagine que vous avez quand même vous habitué, que vous vous retrouvez un peu tous les ans, non ?
2: Oui. Il y a certains. Bon, déjà, les passionnés, on peut dire qu'ils reviennent systématiquement, puisqu'on n'est pas beaucoup à proposer ça tous les ans, avec autant de variété et tout ça. Parce que des fois, il faut le rayer. C'est pas des petits, mais il y a des festivals qui sont dans le médiéval fantastique et qui, de temps en temps, disent cette année, le thème, c'est Tolkien.
1: Ouais.
2: Nous, c'est tous les ans. Donc voilà, il y a déjà tout un milieu de passionnés qui se retrouvent ici, les gens qui les costumés, qui viennent faire les concours, qui repartent avec déjà l'idée du costume suivant pour l'année suivante. Voilà, et puis il y a des gens qui arrivent en disant on a entendu parler, on vient et on reviendra.
1: Et alors comment on fait pour se réinventer tous les ans ? Ça doit pas être si facile comme exercice.
2: Non, c'est pas simple. On essaye déjà de suivre l'actualité,
1: ouais.
2: Cinéma, littéraire, déjà pour varier nos invités.
1: Ouais.
2: Mais puis après c'est dans les animations, on essaye de changer un peu, de renouveler certaines et de même si les gens sont par exemple, ils sont très attachés au trollball ou au lancer de hache. Voilà, s'il n'y a pas ça, c'est la catastrophe. Il y a des incontournables. Mais oui, autour de ça, il y a des choses qui peuvent tourner. Mais non, c'est vrai que ce n'est pas facile, même si l'univers de Tolkien est plutôt vaste.
1: Oui, riche.
2: Et qu'on n'a pas fini de l'explorer. Oui, très riche. Et voilà quoi. Là, il y a la nouvelle série, la troisième saison qui sort. Voilà, je ne sais pas. L'année prochaine, c'est le 50e anniversaire de l'édition du Silmarillion.
1: Ouais.
2: Donc, je pense qu'on va encore avoir de la nouveauté littéraire autour de cette question-là.
1: Très bien. Et rassurez-moi, Jackie, vous n'êtes plus deux dans l'association maintenant pour organiser tout ça. J'imagine qu'il y a beaucoup de monde aussi qui gravite autour. Vous en avez parlé, hein, il y a pas mal de partenaires, des invités, etc. Mais il doit y avoir une sacrée équipe de bénévoles autour de vous aussi.
2: Alors, l'organisation toute l'année, tout le travail d'invitation, de recherche et tout ça, on est cinq.
1: Ouais.
2: On a augmenté. On a plus que doublé nos effectifs.
1: Eh oui.
2: Entre le montage, les deux jours et le démontage le lundi, on est entre 35-40. C'est pas énorme. On pourrait être plus, mais pour l'instant, voilà, on est déjà à ce niveau-là et on en est content déjà.
1: Et si des auditeurs, auditrices là, qui écoutent cette interview se disent « mais c'est génial, je vais aller découvrir la convention », c'est possible après de rentrer dans l'association, de vous filer un coup de main ?
2: Ah oui. Il y a des fois ça arrive, des gens qui arrivent « je suis dispo si vous avez besoin » et hop,
1: ça et part voilà. Comme ça. C'est aussi et simple voilà. Que ça.
2: Autrement, on peut nous aider aussi en adhérant, c'est pas non plus idiot comme principe.
1: Ça se passe sur le Hello Asso, par exemple.
2: Hello Asso. Voilà. Et puis, mais autrement, oui, vous pouvez arriver en disant, je suis dispo, est-ce que je peux vous aider ? Ça, il n'y a pas de problème.
1: Très bien.
2: C'est comme ça que beaucoup démarrent, d'ailleurs, dans nos bénévoles.
1: Très bien.
2: Voilà. Et puis, qui apportent leurs propres idées. Et c'est ça aussi le renouvellement.
1: Voilà.
2: Et c'est peut-être un jour changer de présidente parce qu'elle va finir par être rasoir au bout d'un certain temps.
1: Mais non, pas du tout.
2: Ah ouais, mais c'est ça aussi le renouvellement.
1: Eh oui, il faut des forces vives et pour ça, voilà, le premier conseil, c'est évidemment d'aller ce week-end participer à la convention, voir à quoi ça ressemble samedi, dimanche.
2: Ouais.
1: Et puis on retrouve aussi plein d'informations sur votre Facebook, sur votre page Instagram qui s'appelle Sur les Terres de l'Unique, qu'on retrouve très facilement.
2: On a le site aussi qui est très facile à trouver, c'est Les Terres de l'Unique, celui-là, il n'y a pas pas le sûr, mais vous le trouvez de toute façon. Si, si, on est assez visible facilement.
1: Ouais, tout à
2: et
1: fait.
2: Et puis oui, venez, parce que même si je mets toute mon énergie pour expliquer que c'est particulier et que...

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2: Bonjour à toutes et à tous. Comment anticiper la montée des eaux sur nos littoraux avec le changement climatique ? Exemple en Bretagne à Saint-Malo, où la cité corsaire sera largement impactée par une montée des eaux dans les prochaines décennies. Ici, la gestion des milieux aquatiques et la prévention des inondations, le GEMAPI, est confiée à l'intercommunalité Saint-Malo Agglomération. Elle a en charge l'aménagement des bassins versants, l'entretien et l'aménagement des cours d'eau, la défense contre les inondations et contre la mer, ainsi que la protection et la restauration des zones humides. Alors comment compte-t-elle agir pour protéger la ville et ses alentours de cette future montée des eaux ? Réponse avec ce reportage signé Jean-Christophe Navin de Radio Parole de Vie, votre radio associative à Saint-Malo.

0: Avec David Poncet, responsable du service GEMAPI, gestion des milieux aquatiques et prévention des inondations, et Yves Nizan, technicien en milieu aquatique. Bonjour.
1: Bonjour.
2: Bonjour.
0: Alors David Poncet, tout d'abord, le GEMAPI, qu'est-ce que c'est ?
1: Alors, comme vous l'avez rappelé, effectivement, gestion des milieux aquatiques et prévention des inondations, c'est une compétence assez récente des collectivités en France, hein, notamment des communautés de communes et communautés d'agglomération, qui ont en charge, effectivement, la préservation, la sauvegarde des milieux aquatiques, que ce soit les zones humides ou les cours d'eau, mais également la prévention et la protection contre les phénomènes d'inondation, que ce soit l'inondation d'eau douce, fluviale, ou la submersion marine. Et précisément, à Saint-Malo agglomération, dans notre service, on est assez occupé effectivement par la submersion marine, comme chacun sait, mais on s'occupe encore également de toute la question des eaux douces terrestres, donc des fameux milieux aquatiques.
0: Alors Yves Nizan, technicien en milieu aquatique, GEMAPI, pouvez-vous nous parler de votre travail, de vos missions ?
2: Bien sûr. Alors, ma mission, c'est surtout travailler sur les cours d'eau et les zones humides. En fait, ce qu'il faut savoir, c'est qu'aujourd'hui, les cours d'eau ont été énormément déplacés, il y a quelques dizaines, voire centaines d'années, pendant le grand remembrement, et sûrement avant aussi sur le territoire de Saint-Malo. Ce qui fait que aujourd'hui, on a déconnecté les cours d'eau de leurs zones humides et de leur écosystème de base, des fonds de vallée, on va dire. Ce qui fait qu'aujourd'hui, on a une déconnexion, on a les zones humides qui ne jouent plus leur rôle de filtre naturel, de soutien à l'étiage, donc qui recrache de l'eau pendant l'été pour continuer d'accompagner les cours d'eau et éviter qu'ils se mettent en assec trop rapidement. Et du coup, mon travail aujourd'hui, c'est essayer de trouver des propriétaires, des agriculteurs avec qui on peut travailler main dans la main à justement remettre ces cours d'eau qui ont été déplacés dans leur fond de vallée pour justement recréer tout l'écosystème qui fonctionnait avant. Et du coup, ça peut permettre de recréer de la vie aquatique, mais aussi d'aider à lutter contre les inondations ou de lutter contre la sécheresse.
0: Alors, vous travaillez aussi avec un autre collègue qui n'est pas avec nous aujourd'hui. Vous pouvez peut-être le nommer et sa fonction ?
2: Alors, c'est Guillaume Villemagne. Guillaume, lui, il travaille sur la prévention des inondations et sur le PAPI, donc c'est le plan d'action prévention des inondations, qui lui va plutôt se diriger sur tout ce qui est submersion marine et plutôt littoral même.

0: Est-ce que vous trouvez que le public que vous venez de mentionner tout à l'heure, Ivy, avec lequel vous travaillez, ce travail de pédagogie, vous le trouvez réceptif justement à ces problématiques et à votre action ?
1: Ça dépend des personnes. Il y a des personnes qui n'ont pas cette fibre-là et qui sont un peu déconnectées. Et il y en a d'autres qui sont complètement connectées et qui sont prêtes à travailler avec nous. On en trouve toujours. Il faut juste trouver le bon contact et la bonne première façon de discuter avec la personne. Après, je pense que les gens sont quand même connectés à l'envie de préserver leur environnement. C'est juste qu'il faut bien l'amener et ne pas être dans une stigmatisation de la personne. Je pense qu'il faut surtout aujourd'hui les accompagner et leur faire comprendre de pourquoi le milieu qu'ils voient n'est pas forcément naturel. Les gens ont des fois oublié qu'un cours d'eau qui est tout droit n'est pas un cours d'eau naturel. Un cours d'eau qui est très profond n'est pas forcément un cours d'eau naturel. Surtout sur notre territoire, on a des cours d'eau qui sont très petits. On n'est pas sur des territoires où, par exemple dans le centre-Bretagne, sur la Vilaine qui est très large, et c'est des fleuves qui sont beaucoup plus gros. Ici, le Routouin, ça va être le fleuve qui va être le plus grand chez nous, et qui même lui a été impacté énormément par justement l'humain. Où, dans le passé, il est sûr et certain qu'il faisait des grands méandres, donc c'est des grands zigzags. On est sur un territoire qui peut être certes très abrupt, mais aussi très plat. Et donc on va avoir des morphologies qui sont du coup pas rectilignes, mais vraiment, oui, qui zigzaguent et qui permettent à l'eau de s'épandre sur le lit majeur.
0: On va rappeler peut-être, David Poncet, avec vous, la configuration de la baie de Saint-Malo en termes de risque de submersion marine. Sur quoi vous travaillez avec GEMAPI? Qu'est-ce que vous mesurez?
2: Alors, on travaille sur deux endroits préférentiels que tout le monde connaît bien, donc la baie de Saint-Malo, avec effectivement un système de digues sur le fameux sillon, un système de digues d'environ 3 km de long. Mais on a aussi beaucoup plus imposant du côté de la baie du Mont-Saint-Michel. Là, c'est un système de qui fait 37 km de long, donc à cheval sur deux régions, deux départements et plusieurs collectivités. Et donc là, en fait, on travaille cette question-là en baie du Mont-Saint-Michel avec nos collègues de la communauté de communes de Dole-de-Bretagne et avec nos amis normands de Mont-Saint-Michel-Normandie, c'est-à-dire la communauté de communes d'Avranches. Donc ça, ça se fait en collaboration avec plusieurs collectivités. Et c'est un gros, gros dossier, effectivement, qui nous occupe bien avec mon collègue Guillaume Wildemagne qu'on a évoqué tout à l'heure.

0: Est-ce qu'on a vraiment un sujet avec le dérèglement climatique et un risque de submersion marine dans les prochaines décennies ici ?
1: Oui, c'est tout à fait évident. La mer monte au niveau mondial et à Saint-Malo comme ailleurs, on n'est pas protégé contre le phénomène. Et on a d'ailleurs réussi à le quantifier puisqu'on a un marégraphe officiel à Saint-Malo depuis une trentaine d'années. Et donc avec l'aide du CHOM qui est l'opérateur de ce marégraphe, on a réussi à montrer, à quantifier la montée de la mer à Saint-Malo depuis les 20 dernières années qui est de l'ordre de 4 mm par an aujourd'hui. Donc la mer monte à Saint-Malo et donc les ouvrages d'aujourd'hui qui jouent bien leur rôle ne sont pas forcément conçus pour le niveau d'eau qu'il y aura dans 50 ans ou 100 ans. Donc on y travaille effectivement à une amélioration du niveau de protection de ces ouvrages, voilà, avec l'aide de ce qui s'appelle le fonds Barnier. Il y a des subventions publiques pour effectivement améliorer les choses. Et donc ça c'est un travail de longue haleine, techniquement très pointu et financièrement très cher.
0: Oui, alors ça veut dire effectivement une observation fine, régulière de la montée des eaux et puis toute la mise en place du dispositif après qui va arriver.
1: Oui, alors observation effectivement des conditions de mer, de l'élévation du niveau marin, surveillance et entretien des ouvrages actuels, voilà, notamment en période hivernale où on subit beaucoup de tempêtes, voilà, et également de gros coefficients de marée qui nous inquiètent un peu. Et puis troisième étape, effectivement préparer l'avenir avec des travaux éventuellement de réhausse des ouvrages, mais jusqu'à un certain point.
0: Alors est-ce qu'on peut être un peu plus précis en termes d'altitude ou de dimension?
1: Non, à ce stade-là je peux pas être affirmatif, c'est en cours d'étude. On est dans l'objectif d'éventuellement pouvoir démarrer les travaux d'ici 2 ans.
0: Vous parliez tout à l'heure, David Poncet, de coûts. On a moyen d'évaluer, on peut donner un chiffre, ou est-ce que c'est toujours en cours d'élaboration?
1: C'est en cours d'élaboration, mais je peux vous dire qu'on parle de plusieurs millions d'euros. Voilà. À ce stade, je ne pourrais pas être plus précis, mais ça coûte cher.
0: Ce qui est fait localement ici pour empêcher la hausse du niveau des eaux, est-ce que l'homme a son rôle à jouer? Est-ce qu'il y a encore une marge d'action? Parce que là, vous êtes sur le diagnostic et sur la prévention, mais dans ce qu'on peut faire au quotidien, est-ce qu'il y a des choses? Tout en chacun, j'ai envie de dire.
1: Alors, au niveau de l'élévation du niveau marin, c'est compliqué au niveau local de se dire qu'on peut avoir une influence sur le phénomène. Malheureusement, on est sur un phénomène mondial. Donc, effectivement, on est plutôt sur l'idée d'apporter des réponses techniques, de génie civil sur les ouvrages, mais par contre c'est pas non plus la panacée, c'est-à-dire que moi je suis pas capable de vous garantir que ce qu'on va pouvoir faire comme travaux sur les digues de Saint-Malo vont nous mettre en dehors du risque pour des centaines d'années. Je peux pas affirmer ça.
0: Est-ce que ça a un impact sur justement les habitations, sur le foncier?
1: Ça devrait, mais pour l'instant on voit pas venir vraiment une baisse des valeurs foncières sur le littoral.
0: Quel est le risque si, par exemple, il y a un raz-de-marée? C'est-à-dire qu'en fait, il y a l'eau salée qui arrive dans les terres. Quel est le risque, justement, pour la biodiversité, pour les cours d'eau?
1: Ah bah, le risque, c'est qu'effectivement, l'eau salée brûle tout. Et c'est un vrai risque qu'on commence à identifier en baie du Mont-Saint-Michel avec ce qu'on appelle le biseau salé, voilà, qui est un terme un peu technique qui dit, en fait, la remontée de l'influence des eaux marines, bien au-delà de la fin de l'estran, ça remonte effectivement par en dessous et ça vient effectivement percuter les nappes d'eau douce terrestres, effectivement, et faire remonter cette nappe d'eau douce. Et alors, premier risque, effectivement, quand la nappe d'eau douce remonte sous la pression des eaux marines, c'est des phénomènes, alors pas forcément d'inondation, mais d'infiltration d'eau, notamment dans des zones où il peut y avoir des habitations. Donc on finit les pieds dans la flotte, en gros. Et puis après, de manière ultime, c'est carrément la remontée des eaux salées quasiment au niveau du sol, disons à partir de 30 cm en dessous de la surface du sol, et là, le sol, il devient non cultivable. Donc c'est un phénomène qui est à l'œuvre, notamment en baie du Mont-Saint-Michel, qui a déjà été plus ou moins identifié par des agriculteurs, qui constatent effectivement que quand ils utilisent leur forage, ils arrivent très très très vite à de l'eau saumâtre, voilà, par rapport à il y a une dizaine d'années ou une vingtaine d'années. Et donc, on est en train, à Saint-Malo agglomération, avec l'aide d'autres collectivités, justement, dans la baie du Mont-Saint-Michel, de faire étudier le phénomène par l'Université de Rennes. Voilà, on a fait installer des piézomètres pour calculer, enfin, pour observer le niveau, justement, de ce fameux biseau salé. Et d'ici 3-4 ans, dans le cadre d'une thèse, on aura effectivement une modélisation des résultats et on sera peut-être capable de dire aux agriculteurs, dans tel ou tel endroit du marais, marais de Dole. Ben, dans 30 ans ou 50 ans, ça va forcément pas bien se passer. Voilà. On va essayer de cartographier l'influence de la remontée du biseau salé liée au réchauffement climatique, puisque la mer monte. Ce fameux biseau salé, lui, monte aussi.
0: Merci David pour cette divinisation. Est-ce qu'il y a d'autres informations que vous souhaitez donner sur la dynamique, sur le projet, sur différentes étapes ?
2: Alors les différentes étapes, elles peuvent être longues. Là, aujourd'hui, la première partie du cours d'eau qui a été restauré, c'était en 2023. Les périodes d'achat peuvent être longues, mais les périodes aussi de concertation avec les personnes peuvent être longues. Après, les travaux, nous, on les réalise toujours à l'étiage, donc c'est-à-dire quand il y a le moins d'eau possible. Donc plutôt fin d'été, début d'automne, avant que justement les précipitations d'hiver ont été reprises. Ce qu'on va essayer de faire justement, c'est pour avoir le moins d'impact sur la faune et la flore aquatique, parce que du coup elle va être déjà en dormance ou elle va être moins expressive, et ce qui fait qu'en fait derrière on va essayer de recréer justement tous les habitats pour que l'année d'après la résilience de la nature permette justement de reprendre directement forme. Et ici on peut le voir déjà, on a une biodiversité d'un point de vue milieu aquatique qui est beaucoup plus exprimée à l'aval, là où il y a eu les travaux, qu'à l'amont où du coup on a moins d'espace et on va avoir quelques résultantes, mais ça va moins s'exprimer.
0: Bah merci beaucoup David Poncet, responsable du service GEMAPI, gestion des milieux aquatiques et prévention des inondations, pour toutes ces précisions. Merci Yves Nizan aussi pour vos lumières en tant que technicien en milieu aquatique à GEMAPI. Merci pour toutes ces informations, puis on espère qu'effectivement les auditrices et auditeurs ont été sensibilisés à vos propos. Merci à vous.
2: Merci à vous.
3: Merci beaucoup.
2: Au revoir.

0: Voilà pour ce reportage sur la façon dont on essaye d'anticiper la montée des eaux à Saint-Malo en relation avec le phénomène du réchauffement climatique. Pour aller plus loin sur ce sujet, mieux comprendre aussi les enjeux et cette nécessité absolue d'anticiper pour protéger les populations, Jean-Christophe Nava a interrogé Jean-Francis Richeux. Il est vice-président de Saint-Malo Agglomération en charge du dossier prévention des risques littoraux et submersion marine.
1: Jean-Francis Richeux, bienvenue derrière ce micro, vice-président de Saint-Malo Agglomération en charge du suivi du dossier PPRSM, c'est prévention des risques littoraux et submersion marine. Alors, je vous ai proposé de venir aujourd'hui en studio parce que ça n'échappe pas aux commandes des mortels et qu'il y a des changements climatiques qui s'opèrent depuis déjà un certain temps, n'est-ce pas, Jean-Francis Richeux ?
2: On est sur un réchauffement de la planète depuis quelques centaines, milliers d'années, hein, mais ça s'accélère. C'est-à-dire que autrefois, en un an, on prenait un millimètre de montée de l'eau de la mer. Aujourd'hui, on frôle les 4 millimètres. Donc, on s'aperçoit qu'on est sur un changement.
1: Et donc, au niveau local, les pouvoirs publics ont pris la mesure du contexte. Et qu'est-ce qui est mis en place ? Vous pouvez nous éclairer, justement ?
2: Alors, le sujet, nous, on est en bord de mer. On est en bord de baie. Et l'objectif pour nous, c'est de préserver les habitants ainsi que les biens. Et donc, on a mis en place un plan de prévention avec les services de l'État qui étaient propriétaires ou gestionnaires de la grande digue de Paramé, chose qui a été dévolue à Saint-Malo Agglomération. Donc aujourd'hui, Saint-Malo Agglomération est aux affaires au niveau du PPRSM, celle qui en a la gestion, qui permet justement de préserver et regarder dans le temps les évolutions possibles.
1: Quand vous dites dans le temps, Jean-Francis Richeux, c'est à quel horizon on réfléchit et on travaille en la matière ?
2: Bon, là, on est sur du 50 ans. L'objectif pour nous, c'est de pouvoir assurer la sécurité des gens. L'eau ne va pas arriver d'un coup. Elle arrive petit à petit. Les 4 mm, ça nous permet de penser des eaux aujourd'hui à des aménagements sur la digue, à pouvoir assurer le pied mouillé ou le pied sec. Ce sont des choses que nous réfléchissons avec la ville de Saint-Malo sur les enjeux de demain, puisque je rappelle que Saint-Malo, c'est 450 hectares en dessous du niveau de la mer.
1: Enjeux de demain, dites-vous, Jean-Francis Richeux, alors on voit bien que ces aménagements sur la digue de Paramé, ça a commencé aussi, hein, il y a des travaux qui ont été faits, je pense aussi au brise-lames, tout ça, ça s'inscrit dans ce cadre, dans ce contexte ?
2: Complètement. C'est-à-dire que d'une part, on était sur des travaux de consolidation de la digue, donc choses qui ont été faites. Bien sûr, les brise-lames qui ont été remplacées, puisqu'on avait beaucoup qui étaient cassées, mais c'est des brise-lames qui ont fait 200 ans, hein, faut le rappeler. La mer est plus dure, elle vient plus taper sur notre digue, donc c'est avec à nous de la protéger, déjà bien la surveiller. Hein, faut savoir que tous les ans, on engage quand même des frais de consolidation. Et puis, l'avenir, c'est aussi de s'assurer que les gens derrière cette digue soient en toute sécurité, donc commence à envisager où, vous savez, il y a une partie du parapet qui est un peu bas, donc on va remonter. Puis, c'est aussi des études sur la courantologie, c'est des études sur les vagues, sur le bouleversement des sables. C'est très vague, c'est très large. Et puis, Saint-Malo Agglomération est aux affaires.
1: Jean-Francis Richeux, vous qui côtoyez les citoyennes et les citoyens du territoire, est-ce que vous les sentez attentifs, réceptifs à ces questions, justement, que vous venez d'évoquer ?
2: Oui, de plus en plus. Hein. Aujourd'hui, les gens qui vivent sur le sillon, ils savent qu'ils sont en danger. C'est le bien. Eux ne sont pas en danger. On a tous les moyens avec la ville de Saint-Malo qui nous permettent de les avertir. Une marée, on connaît à peu près 6 mois avant comment ça va se passer, la hauteur et autres. Donc, ça veut dire qu'on peut anticiper très fortement. Pour autant, les gens commencent à être inquiets sur la valeur de leur foncier. Et cela, on est sur un site bord de mer. Il y a des avantages et quelques inconvénients.
1: Est-ce qu'on peut dire que Cynthia, par exemple, la tempête qui a eu lieu il y a quelques années, qui a défrayé la chronique, ce genre d'événement qui marque les esprits peut servir en anticipation, en modélisation pour un travail de réflexion, justement.
2: Ça a été la base de tout. Hein.
1: Qu'est-ce que ça dit, Jean-Francis Richeux, ça, justement ? Ça veut dire qu'on n'avait pas pris la mesure de potentiels événements comme ceci, de submersion, comme ça ?
2: Bien sûr que si. Quand on vit en littoral, on vit en risque. On l'a toujours vécu, et puis les gens ont une part de risque à habiter sur le sillon ou par les embruns. Ou pas. Mais c'est vrai qu'aujourd'hui, ça s'intensifie. Et puis nous, quand on parle de transition, c'est justement ce travail-là que nous mettons en place avec le plan climat, avec Saint-Malo Agglomération, c'est de préparer les gens à ce changement climatique qui ne sera pas uniquement sur le sillon, hein, qui sera à travers le marais de Dol, à travers l'habitation, à travers la limitation sur l'eau, à travers la qualité de l'air. Ça veut dire qu'aujourd'hui, avec Saint-Malo Agglomération, nous voulons anticiper ce qui va se passer demain. J'étais encore tout à l'heure avec le pays de Dinan, on est sur les mêmes problématiques. Donc demain, pas pour nous. On le verra pas. Mais peut-être que dans 50-60 ans, on devra penser déménager. dans les terrains bas, par exemple, peut-être qu'on aura à accompagner des familles pour les mettre un peu plus en hauteur. Aujourd'hui, une personne qui achète un terrain pour construire, ce qu'il faut bien qu'il pense, c'est l'altimétrie de ce même terrain. C'est-à-dire au-dessus de 30 mètres, on est tranquille. Même au-dessus de 20 mètres, on est tranquille pour une centaine d'années. Mais c'est quelque chose, c'est un risque qu'on prend chacun.
1: C'est justement la question que j'allais vous poser, Jean-Francis Richeux, à savoir si ces dispositifs renforcent ou accentuent les inégalités. Parce que les auditrices se posent peut-être la question. On n'a pas tous le même pouvoir d'achat ou avoir un héritage pour pouvoir acheter en front de mer ou aller plus loin dans les terres. Qu'est-ce que vous en pensez
2: Alors, je pense que des collectivités comme les nôtres doivent. On est là pour anticiper les choses.
1: Vous êtes maire aussi de Saint-Permain-Campoulet.
2: Je suis maire de Saint-Permain-Campoulet et je suis vice-président du parc naturel régional, en charge de la biodiversité et de la nature. Donc, notre territoire va changer. Je vais vous donner un vieux scoop. Pourquoi on a appelé Mignac-Morvan et Baguet-Morvan ? Parce qu'en fait, c'était le village qui accueillit les naufragés de la mer, Morvan, d'accord ? Sur Baguet et sur Mignac-Morvan. Le marais de Dole, aujourd'hui, on est inquiet sur le biseau salé qui est en train de monter. On le voit pas. On s'aperçoit petit à petit que ce biseau salé est en train de prendre de plus en plus de place. Et peut-être que par grande marée, malheureusement, il y aura des secteurs qui seront redonnés à la mer. Donc, ça bouge. Et notre rôle en tant qu'élu, c'est d'anticiper les choses, de façon à ce que ça soit le moins compliqué pour les familles demain. C'est pas aujourd'hui, hein. Aujourd'hui, il n'y a pas de souci. Mais dans 50 ans, je pense que notre travail aujourd'hui, c'est de préparer les gens et la définition de notre territoire pour les 50 prochaines années.
1: Est-ce que vous sentez une pression foncière, Jean-Francis Richeux ? Parce que, est-ce qu'on peut concilier prévention des risques et cette pression foncière, en fait ?
2: Moi, je pense que le rôle des collectivités locales, ça va être de prendre le relais, justement. Peut-être que la promotion privée va devoir peut-être s'amenuiser au bénéfice des communes qui doivent prendre leur rôle. C'est-à-dire, moi je sais, sur Saint-Père, par exemple, on a municipalisé 19 hectares parce qu'on a souhaité mettre des jeunes couples à habiter chez nous. Aujourd'hui, malheureusement, dans notre territoire, le littoral est pris beaucoup par des gens d'ailleurs, plutôt âgés, et pour qui il n'y a pas de réponse, même au niveau sanitaire. Donc, on voit bien qu'on est sur la fin d'un cycle, et moi j'alerte depuis un certain temps pour que des communes périphériques de notre territoire prennent le relais. C'est-à-dire, la chance de nos communes périphériques, c'est de faire du locatif, privé ou public, c'est pas le sujet. Mais on s'aperçoit qu'aujourd'hui, une mentalité a changé, les jeunes ne veulent plus acheter, parce que l'avenir est incertain. Et donc, à nous, collectivités, d'assurer ça. Alors, par rapport à la pression foncière, eh bien, ça va être aux élus d'avoir l'audace de dire, maintenant, on va travailler pour les gens de chez nous.
1: Jean-Francis Richeux, au niveau intercommunalité, c'est une compétence qui est confiée, effectivement, aux intercommunalités par loi de décentralisation, c'est ça la dynamique ?
2: C'est ça, c'est-à-dire que l'agglomération de par la loi a pris cette compétence et le travaille sur les 18 communes avec plusieurs fleuves et on a un regard particulier sur tout ce qui est aussi zone humide parce que c'est un enjeu majeur pour la réserve en eau demain, pour nos territoires et pour l'eau potable.
1: Là, ça concerne donc pour le nord de l'Ille-et-Vilaine
2: Ça concerne toutes les communes de l'agglo et au-delà. Hein, on va jusqu'à Cugin, on va jusqu'à Combourg, on va... Toutes ces zones humides aujourd'hui sont ou même jusqu'à Pleine Intrigue à vous, de notre côté. C'est-à-dire qu'aujourd'hui, la réflexion que nous avons sur plus dans le domaine de l'eau, mais la GEMAPI est partie prenante puisque ça retombe chez elle, la réflexion qu'on a, c'est comment on peut gérer cette eau le plus tôt possible de façon à ce qu'elle coule toujours et le plus longtemps possible et de qualité.
1: Francis Richeux, pour terminer, est-ce qu'il y a un point que vous souhaitez ajouter sur cette question du PPRSM ou du GEMAPI ou de prévention ?
2: Simplement dire à nos auditeurs que l'affaire est aujourd'hui en main par Saint-Malo Agglomération, en lien pour Saint-Malo avec la ville de Saint-Malo, que les efforts sont donnés, que les investissements sont prévus, notre présence sur le terrain est très forte. Et quand on évoque le sujet de Saint-Malo, on fait aussi sur la baie du Mont-Saint-Michel, puisque nous sommes associés avec la Comcom de Dole et celle d'Avranches pour travailler sur la digue Sainte-Anne. Et là, on a mis des piézos pour savoir exactement comment ça circule sous la digue. Donc, faut se rassurer, on est sur une transition. Les habitants doivent être très acteurs, doivent s'informer. On est là pour les informer. Tous les sites internet aujourd'hui, c'est complètement ouvert et on les invite justement à aller voir. Pour arrêter, faut pas se faire peur, mais c'est en train de bouger et on sera prêt pour pouvoir assurer les plans B.
1: Eh bien, un grand merci Jean-Francis Richeux. Je rappelle que vous êtes vice-président de Saint-Malo Agglomération en charge du suivi du dossier de prévention des risques littoraux et submersion marine. Merci pour cet éclairage citoyen justement sur ces différents enjeux ô combien actuels.
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Selon Christophe Dejour, médecin, le travail est une promesse d'accomplissement de soi, souvent non tenue. Comment faire de son travail à la fois un plaisir, une source de reconnaissance et une source de revenus ? Salariés, entrepreneurs, artistes, les parcours sont multiples et les trajectoires singulières, hybrides, mais toujours riches d'enseignements. Nous parlons métier, épanouissement au travail, nous cherchons aussi à comprendre comment un bon boulot pourrait devenir un sale boulot.

0: Nous retrouvons Clément Bonnénaise, agriculteur et restaurateur. Le mot restaurateur est trop précis pour décrire le travail de Clément. Bonjour Clément.
1: Bonjour.
0: Donc la semaine dernière, on a vu ton activité d'agriculteur qui va bien au-delà, puisque ça va jusqu'à la vente sur les marchés, qui va même jusqu'à l'organisation de marchés ici, sur la ferme, ouais. D'autres gens qui viennent, et qui va aussi jusqu'à l'agrotourisme, c'est-à-dire recevoir des gens dans ce très beau lieu. À côté de ça, en même temps que ça, tu as une activité de restauration qui a débuté autour d'une table en vacances. Alors, peux-tu nous raconter à la fois la genèse de ce projet et puis comment il s'est mis progressivement en place?
1: Je suis parti en vacances avec des copains en 2017. On était en Espagne, chez un autre copain d'ailleurs. Et à un moment donné, on a vu qu'il y avait un bistrot à Logona, l'escale à Logona, qui était à vendre. Et ça faisait déjà quelques mois ou années qu'on délirait sous le ton de la blague sur « Tiens, si on montait un truc, on devrait faire ci, on devrait faire ça. Voilà. »
0: Tout en
1: faisant autre chose, bien sûr, ou pas. Enfin voilà, tout ça c'était vague, mais bon, une sorte de délire un peu d'entrepreneuriat. Voilà. Parce que moi j'étais déjà dedans, c'était pas forcément le cas de mes collègues qui étaient du coup salariés. Voilà, donc on vendait un peu du rêve avec ça, l'indépendance, faire ce qu'on veut. Voilà. Ça, ça t'est un peu caricaturé, mais bon, voilà, c'est une blague en fait à la base. Et du coup, donc la blague est ressortie au petit-déj un matin. En voyant ce truc-là, puis j'ai dit à mon collègue, tiens, on va se lancer là-dedans et tout machin, et il m'a dit ouais.
0: Ce collègue, tu peux le présenter rapidement?
1: Alors, c'est Grégory, c'est un copain de collège, voilà, qu'on s'est rencontré à Saint-Cé. On s'est suivi tout notre collège-lycée, voilà, on s'est parti du même groupe de potes, donc des affinités quand même assez évidentes. Naturellement, on partait en vacances ensemble avec
0: plusieurs. Et sa formation à lui?
1: Alors, il a plutôt une formation dans il a bossé dans le montage de projets européens. C'est-à-dire qu'il a bossé pour la région.
0: Ah,
1: voilà. Il était dans ce truc-là, il a fait des études un peu là-dedans. Je dirais pas qu'est-ce qu'il a fait, j'ai oublié. Mais voilà, c'était le montage de projet, le montage de partenariat, aller chercher les financements, détricoter un peu tout le système. Voilà, c'était son job. Il me semble qu'à l'époque, il avait un peu fait le tour de ce job-là. Là, il y a des trucs qui lui plaisaient pas et je pense que l'idée de rebondir sur autre chose, voilà, ça faisait sens à ce moment-là. Donc voilà, très bien. Alors il dit ouais, on y va. On continue à blaguer. Puis cet entrefait de ma femme, qui n'était pas d'ailleurs à l'époque, arrive et puis j'en suis aussi.
0: D'accord.
1: Voilà. Et aussi notre ami. Enfin voilà. Donc c'était un truc. On a démarré là-dessus, puis on a blagué là-dessus le reste des vacances en se projetant un peu de façon amusante dans ce projet-là. Puis finalement, en rentrant ici, on a décidé d'aller visiter le local. Pour blaguer aussi toujours. Puis finalement, la mayonnaise a pris comme ça. Moi, à l'époque, j'étais à fond dans l'entrepreneuriat, c'est-à-dire qu'on se développait à fond ici. Je commençais à pouvoir déléguer, puis j'avais envie de voir autre chose. Puis surtout, j'avais envie de... Voilà, c'est un truc que je trouvais assez excitant, que j'ai appris à l'école d'architecture, c'est partir d'une idée, arriver à un projet, quel process il faut mettre en place. En fait, j'ai appris à faire du projet, donc à l'école. Et du coup, maintenant, une idée, pour moi, peut se transformer en projet assez facilement. J'ai pas peur, quoi. En gros, c'est un peu ça l'idée. Du coup, là, on était dans cette dynamique-là. On va partir de ça, puis on va arriver à quelque chose. Pendant 2-3 ans, on a discuté de concepts, qu'est-ce qu'on voulait faire. On s'est retrouvé sur l'idée qu'on voulait mettre en valeur un peu les produits locaux, qu'on voulait faire une cuisine simple, assez accessible, qui parle à tout le monde, qui rappelle un peu l'enfance de certains dans une certaine époque. Enfin voilà. Du coup, bon, pas inventer l'eau chaude non plus, parce que c'est un concept quand même qui a été quand même pas mal développé. Et du coup, on s'est dit, on va partir là-dessus. Moi, j'avais tout un réseau de producteurs de par les marchés. Je dis, bah, le cochon, il y a lui. Pas forcément obligé de passer par les. En légumes, je connais des gens, il y a moi. Voilà, on pouvait faire quelque chose. Puis on pouvait aussi surtout communiquer là-dessus au restaurant, faire quelque chose d'assez. Un concept assez intéressant. On travaille. Ma femme et mon collègue, ça allait pas forcément très fort dans leur travail. Ma femme bossait dans la territoriale,
0: elle est urbaniste.
1: Une formation d'urbanisme, était directrice service technique dans une commune, donc du management aussi, des problèmes de budget, faire respecter tout ça, enfin beaucoup de pression, Mon collègue, c'est pareil. Du coup, à un moment donné, ils ont décidé de franchir le pas. Et du coup, d'arrêter ce job-là pour se lancer à fond dans ce projet-là de restauration. Au début, on voulait monter un bistrot de campagne. On a fini Place Wilson à Brest. Donc voilà, je ne vous explique pas pourquoi.
0: En plein centre de Brest.
1: En plein centre de Brest. Pas du tout la même clientèle, pas le même discours à avoir. Voilà, c'est d'autres gens. Mais bon, ça nous a plu.
0: Donc vous avez acheté, loué un local ?
1: Non, alors voilà, le point de départ, c'est qu'on n'avait pas d'argent. Rien. Quasiment rien. On a trouvé un local pour pas cher. En gros, on a racheté un droit au bail d'une entreprise qui s'était stoppée un peu brutalement.
0: C'était une boulangerie.
1: C'est une boulangerie avant, tout à fait. Donc une histoire, voilà. Tout était resté en place. Les gens stoppaient leur activité. Du coup, un droit au bail à notre portée. C'est-à-dire pas très élevé. Avec à la clé tout un projet derrière de réhabilitation du local, le concept du restaurant, et aussi une équipe à recruter, parce qu'on n'est pas cuisinier. Voilà. Donc là, moi, j'ai un peu utilisé mes connaissances d'architecte pour refaire ce local. Ou redessiner quelque chose.
0: C'est un coût, ça aussi. Surtout équipé en cuisine.
1: Alors nous, notre force, c'est que on a justement minimisé ce coût-là en faisant beaucoup de choses nous-mêmes.
0: Ah oui.
1: Pareil, on s'est mis au bricolage vraiment. On a refait le local nous-mêmes pour pas très cher, pour à peu près trois fois au moins que ce qu'il fallait. Donc le local aussi, il avait une identité par rapport à ça, parce que ça se voyait que c'était vraiment fait par des gens, des humains, et pas forcément par des grosses boîtes d'agencement. Et voilà, on avait un local qui ressemblait pas à un autre. Et on a ouvert en juin 2021. Donc ça, pour remettre un peu dans le contexte, il y avait une ouverture partielle des liée au Covid.
0: Le Covid, c'est 2020 qu'a duré.
1: Et après, il y a eu les couvre-feux, ça a duré quand même quasiment un an. Ouais. Du coup, nous, on a eu le droit d'ouvrir notre épicerie. Donc juste, pour préciser.
0: Restaurant-bar
1: et épicerie.
0: Restaurant, bar, épicerie, lieu de vie où vous faites parfois des événements.
1: Et aussi un lieu où on fait des événements. Bon voilà, ça va un peu avec le bar. On essaye d'animer le lieu.
0: Et ouvert sur une plage horaire élevée.
1: On était ouvert jusqu'à 80 heures par semaine au début, ce qui est énorme. On est obligé au début pour pouvoir passer, d'ouvrir tout le temps. Donc c'est assez épuisant aussi pour les organismes. Puis c'est aussi un gros travail de planification, d'équipe, de rotation, de transmission. Enfin voilà, c'est quand même. Puis il y a aussi un rythme qui est freiné parce qu'en fait c'est des horaires, c'est le monde de la nuit. Après tu bosses dans un monde où on commence tôt le matin. Enfin voilà, c'est compliqué.
0: La restauration, il y a les coups de feu.
1: Il y a les coups de stress. On est dépendant de plein de choses.
0: Il y a des produits frais.
1: Des livraisons pas livrées, des trucs arrivent en retard. Des menus prévus mais qui peuvent pas se faire. Il y a plein de bonheur aussi, mais il y a aussi plein de problèmes. Et on a ouvert partiellement au début de l'été 2021. Et ça s'est assez bien passé, faut reconnaître. Ensuite, on a pu ouvrir l'entièreté du local assez vite, donc à partir du mois de septembre, et lancé comme ça.
0: Ça s'appelle Les Enracinés.
1: Voilà, ça s'appelle Les Enracinés.
0: Et là, vous êtes toi, ta femme, j'ai oublié le nom de...
1: Grégory.
0: Grégory, 3. Et combien d'employés ?
1: Alors, on est trois associés, donc à parts égales, sur le projet. Ensuite, après, on avait une équipe pour faire tourner un restaurant, c'est-à-dire, en gros, une équipe cuisine, une équipe en salle, plus ou moins grosse, suivant les périodes, parce que, avec les horaires d'ouverture hyper larges, forcément, il y a une rotation de l'équipe qui se fait, les gens ne restent pas en poste toute la semaine. Et du coup, on a eu jusqu'à 6 ou 7... 8-9 salariés même à un moment donné. Donc c'est quand même assez conséquent à mener.
0: Et vous êtes trois personnes qui investissaient la même somme d'argent, mais pas la même somme de temps. Parce que toi, tu as ton activité à la ferme qui te prend beaucoup.
1: Alors ouais, moi ça me prend beaucoup. Du coup, dès le début, c'était clair que j'allais pas m'investir comme les autres. De fait que j'avais un travail déjà... je quittais pas mon boulot, donc en fait j'avais quand même des responsabilités et des choses à mener à côté. Du coup, on a écrit des statuts qui font que moi, c'est bien spécifié que je suis pas sur le terrain tout le temps et ainsi de suite.
0: Mais tu y es quand même, c'est arrivé de faire des journées à la ferme et après d'aller servir.
1: Ouais, je l'ai fait un temps, j'ai arrêté de le faire après. Parce qu'en fait, ça, voilà, c'était trop. J'ai testé la limite un peu du bonhomme. D'ailleurs, je suis content d'être passé par cette phase-là, parce que maintenant, je sais de quoi je suis capable. Je sais aussi de quoi je suis pas capable. Enfin, voilà, ça m'a permis de me jauger, mine de rien. Là, 4 ans après, je peux te dire que je suis quand même content de l'avoir fait. C'est pas sûr que je le refasse dans ces conditions-là. Mais en gros, on a dû à un moment donné, moi j'ai dit que j'allais arrêter certains trucs, que je pouvais pas physiquement le faire. Et psychologiquement parlant, c'était un peu compliqué aussi.
0: Quel type de tâches t'as pu prendre tout en menant ta ferme à côté avec ton frère ?
1: Des tâches que je mène encore aujourd'hui, pour certaines, c'est-à-dire un peu des discussions stratégiques sur où on va, qu'est-ce qu'on fait, le concept, tout ça. Donc ça, c'est des réunions qu'on fait. C'est du brainstorming. Pas obligé forcément de se voir pour réfléchir à des idées. Comment pérenniser l'entreprise, et après je faisais aussi quelques heures sur le terrain de service. Notamment je bossais le vendredi soir, je tenais le bar le vendredi soir avec mon collègue. Après des fois jusqu'à la fermeture, c'était 2h du matin. J'ai fait des journées un peu compliquées, mais bon.
0: Tu t'es occupé aussi de la des provisions, non?
1: C'est ça. Alors du coup, boulot que je fais encore aujourd'hui, c'est-à-dire que je m'occupe de l'approvisionnement de la cuisine, essentiellement des courses en fait. C'est-à-dire que l'équipe me donne ses besoins, moi je m'arrange pour que les denrées arrivent à une heure donnée, à un endroit donné. Et je compare les prix, je fais des commandes, Et ça, c'est un boulot que je continue à faire parce que je peux le faire en télétravail, entre guillemets. C'est-à-dire que je suis pas forcément obligé d'être sur site. Puis c'est un travail qui se fait, c'est des coups de fil à passer, c'est des réflexions à avoir. Donc c'est pas forcément un travail qui me demandait beaucoup d'énergie sur site, quoi. C'est-à-dire que donc du coup j'ai encore un peu ce rôle là aujourd'hui.
0: Et il y a ta femme Emeline, elle s'est spécialisée dans quoi, dans la gestion de ça?
1: Alors Emeline et Grégory, c'est eux qui gèrent la boîte donc au quotidien, réellement. Donc elles sont sur le terrain quasiment tout le temps. Ils apportent des réponses aux problèmes qu'on trouve au quotidien. Emeline et Grégory, ils ont eu plusieurs. Ils ont occupé plusieurs postes dans les 4 ans. Parce que du coup, le concept de base, c'est qu'on peut tous se remplacer. Donc c'est le concept un peu solidaire en fait, pour faire survivre la boîte. Si t'arrives quelque chose, faut que quelqu'un puisse prendre ton poste. Du coup il y a quand même une transparence des concepts, des méthodes de travail de chacun. On a une méthode de boulot par exemple pour gérer la comptabilité, c'est comme ça qu'on va faire. Tac. Donc, la personne en charge le fait, et puis dès que la personne arrête, quelqu'un est au courant et peut reprendre assez facilement la chose. Il n'y a pas de mur entre nous. Emeline par exemple s'est occupée du RH pendant beaucoup de temps, elle a fait la comptabilité aussi. Elle avait également ses heures de service sur site, donc le midi, le soir.
0: Elle faisait 35 heures ou...
1: Ouais, je sais pas. C'est plutôt 45. Mais bon, parler d'heures de travail, c'est un peu compliqué parce que on est 24 heures sur 24 avec ça dans la tête. On en a parlé l'autre jour, c'est pour ça que je reviens là-dessus. C'est un peu subtil parce qu'en fait, on s'arrête jamais. Mais en même temps, ce serait faux de dire qu'on travaille tout le temps. Enfin voilà, parce qu'on serait pas là aujourd'hui. Voilà, je serais mort probablement. Si je travaillais 80 heures par semaine. Mais c'est en fait, on vit notre vie avec un grand V. C'est-à-dire que voilà, tout est mélangé, le perso, le pro. Finalement, moi là, je pourrais pas te dire exactement combien d'heures je travaille par semaine. En fait, ce serait pas représentatif de ma vie, vraiment.
0: Ceci étant, pour définir le partage des ressources de cette activité, vous avez défini une façon de se rémunérer. Est-ce que tu pourrais la présenter ?
1: Déjà, ça part par une évaluation de ses besoins. Parce que je dis un truc débile, si vous avez besoin de 100 euros pour vivre, si on vous en donne 50, ça va coincer à un moment donné, il va y avoir des tensions, c'est sûr. Après, si on vous donne 200 et vous vous rendez compte que vous vivez avec 100, il y a un déséquilibre, du coup voilà. Et du coup, en fait on est 3, mais en fait on est 4, parce qu'on est nous 3, puis il y a la boîte aussi, qui en fait, si la boîte s'arrête, tout s'arrête, et ainsi de suite. Donc à un moment donné, on donne vachement de notre personne pour cette boîte là et notamment en parlant de rémunération.
0: Parfois, faut sauver le bateau,
1: des fois faut savoir ne pas se rémunérer. Et il faut savoir aussi, des fois, vivre avec, c'est-à-dire compter sur la solidarité familiale, c'est-à-dire il y a ton conjoint qui travaille, qui va compenser. Le fameux concept, là, c'est d'abord rémunérer un peu son capital, c'est-à-dire qu'est-ce qu'on a mis au départ, quel risque on a pris personnellement. Donc ça, ça a un coût quand même, parce qu'on a mis de l'argent personnel, il fallait quand même plus ou moins le récupérer de façon tout à fait logique à un moment donné. Donc c'est des petits sous, mais c'est quand même là, du coup, à parts égales. Et après, il y a une rémunération qui est une rémunération de terrain, qui fait que, en fait, t'as des heures de service. Alors c'est pas rémunéré avec un taux horaire à l'heure de machin, mais on se considère que si tu bosses 40 heures, ça vaut ça. Donc tu les bosses, t'as ça, c'est normal. Tu les bosses plus, tu les aides. Enfin voilà. Moi j'ai freiné.
0: Toi t'as du mal à comptabiliser tes heures quand même, vu qu'elles s'entremêlent à d'autres choses.
1: Moi je comptabilise pas mes heures. Il y a des journées où.
0: C'est un forfait quoi.
1: C'est un forfait. Ouais, c'est un forfait. C'est un forfait. Il y a des journées où je suis hyper productif, par exemple pendant très peu d'heures. Des journées où je mets des plombes à faire des choses. Enfin voilà. Donc travailler à l'heure pour moi, c'est. Moi je travaille à la tâche surtout. Genre je sais, pour exemple là dans mon boulot actuel de maraîcher, moi j'ai une deadline, il faut que je déballe le dimanche, j'ai deux gros marchés, c'est 70% de mon chiffre d'affaires sur les deux. Voilà, moi mon objectif là à l'heure actuelle, aujourd'hui mardi, c'est dimanche prochain.
0: Pour revenir sur la rémunération, moi ça m'importe beaucoup de voir comment on partage l'argent. Parce que vous avez inventé, je trouve, quelque chose qui n'est pas dogmatique, qui est pratique par rapport à votre situation. Est-ce que vous voulez faire ensemble? Et un autre critère, c'est la responsabilité. Vous êtes donné des responsabilités et vous vous faites confiance.
1: Ouais, c'est ça, en fait. C'est un travail d'équipe. C'est la confiance, la solidarité qui sont les piliers du truc. C'est-à-dire qu'en gros... Je prends un exemple bête, mais il y a la gestion RH, c'est quelque chose, c'est une équipe à gérer. C'est-à-dire qu'il y a des interactions constantes, il arrive constamment quelque chose, parce que c'est normal, 9 personnes ou 10 personnes à gérer, forcément, c'est de l'humain. Voilà, donc ça c'est vraiment une attention au quotidien. Pour développer un peu cet exemple-là, c'est aussi des décisions à prendre. Des fois pas les bonnes, des fois les bonnes, c'est aussi des conseils à demander pour prendre des décisions, et ça c'est la solidarité. Et nous on a un principe, même si quelqu'un se plante, on est quand même solidaire de lui. C'est-à-dire que moi, jamais un associé s'est retourné contre moi. Voilà. C'est
0: notamment, ça s'est même vécu, puisque à un moment tu travaillais énormément et t'as compris que ça allait pas pouvoir tenir. Donc tu t'as réduit l'activité dans cette.
1: J'ai réduit mon activité.
0: Et ça a pas posé de problème. Ça a juste fait l'objet d'une réorganisation. Quoi.
1: Alors à cette époque-là, ça aurait pu poser problème. Par rapport à au surplus de travail que les autres pourraient avoir, par exemple.
0: Oui.
1: Ça aurait pu poser des problèmes de rémunération aussi, du coup.
0: Oui.
1: Mais bon, à cette époque-là, on ne se rémunérait pas des masses, donc en fait, la question ne se posait pas. Par contre, par rapport au surplus de travail, en fait, on était plus ou moins tous dans un moment où on se testait soi-même, parce qu'en fait, mes deux associés déboulaient de la territoriale et des fonctionnaires, ils rentrent dans l'entrepreneuriat sans formation, sans rien, et du coup, c'est usant aussi. Ce qui fait qu'en fait, on a toujours le soutien des autres. Moi, je sais que je suis toujours. On n'est pas toujours d'accord, et à chaque fois, il y a des fois aussi où ça frotte, hein, c'est sûr, mais je sais que, par exemple, sur la ferme, toujours le soutien de mon frère, quoi qu'il arrive, il aura toujours le mien, parce que c'est comme ça. C'est parce que s'il n'y a pas ça, moi, je ne travaille plus comme ça. Enfin, j'ai changé de modèle, je vais être. je vais faire autre chose tout seul. Enfin voilà. Et donc le resto c'est pareil, c'est-à-dire qu'on est solidaire. En plus bon, moi je travaille avec ma femme, c'est un coup. Enfin voilà, il y a plein de paramètres qui faut que tout ça tienne, faut pas tout casser, faut faire gaffe à ce qu'on fait, faut constamment se remettre en question sur bah, c'est quoi l'objectif in fine de faire tout ça, ça va nous mener où, est-ce que ça va pas nous apporter des mauvaises choses, est-ce qu'on va pas frôler le burn-out, est-ce qu'on, voilà, c'est, il y a aussi ces questions là donc quand même dézoomer constamment sur notre situation. Et je pense que prendre la hauteur, en fait, c'est ça qui fait que ça tient. Parce qu'en fait, on se rend compte que, bah ouais, mais finalement, on est une bande de potes qui a monté une boîte. En fait, c'est une super histoire déjà. Là, on se frite pour une connerie, mais en fait, on sait bien que c'est beau, quoi. Et du coup, c'est ça qui nous motive. On se lève le matin, on est content. Puis il y a toujours des nouveaux projets qui arrivent, qui apportent de la fraîcheur un peu au concept.
0: On va revenir là-dessus, hein, sur les raisons profondes de la façon dont tu organises ta vie et ton travail avec Emmeline et Grégory. Avant. Ce restaurant a eu plusieurs stades, plusieurs formes. Premier, c'est on rêve, c'est un truc qui se fait pas à Logonin.
1: Ouais.
0: Après, vous achetez un local, une boulangerie que vous transformez en restaurant, épicerie, lieu de vie et marché local. Et là, vous l'avez vendu en mai. Mais entre-temps, vous avez fait aussi, je crois que tu décrives un peu ça quand même, c'est intéressant, de la restauration dans les festivals. C'était des coups de feu terribles aussi.
1: À un moment donné, l'idée de partir en festival a paru parce que mon collègue là, qui est un peu le commercial de l'équipe, avait les yeux un peu partout et dit tiens, il y a des festivals, on peut aller en festival. Et du coup, on s'est dit, on n'était pas hyper serein financièrement parce qu'on commençait notre activité. Et du coup, bon voilà, faut quelques années quand même pour. Et on s'est dit tiens, on va faire ce truc, on va faire ce festival là sur 3 jours et puis on va essayer de se remplumer un peu, voilà, pour faire passer le truc. Puis finalement, en travaillant ce concept là alors le point de départ, c'est il y a un festival de musique qui est organisé, la gérance du festival prend pas forcément la restauration à sa charge, du coup délègue à des privés, il y a une histoire de rémunération au pourcentage, enfin voilà, ok, très bien. Et on s'est dit, nous, on a fait les festivals de musique étant jeunes, notamment tout ce qui est
0: Charles, ouais.
1: Voilà, c'était un peu un lieu de retrouvailles pour toute la bande de copains, tout ça, machin. On aimait bien cette ambiance-là, puis un truc un peu populo. Enfin voilà, c'était vraiment sympa, en plein air. Voilà, on a peut-être envie de retrouver ça. Et aussi, on voulait retrouver, une sorte de rentabilité. C'est-à-dire qu'en gros, vous bossez en festival, vous bossez avec très peu de moyens. Des moyens hyper précaires, vous vendez beaucoup en très peu de temps, un monoproduit, c'est-à-dire qu'il n'y a pas une diversité de choses à proposer, et du coup, financièrement parlant, c'est beaucoup plus rentable que de tenir un pas de porte 80 heures par semaine avec une équipe de 8 personnes, ainsi de suite, vous comprenez bien le truc.
0: Mais c'est un énorme travail, très concentré.
1: Alors, c'est un travail très concentré et qui nécessite quand même vachement une organisation terrible en amont. Et du coup, ça, c'est un peu notre force. C'est-à-dire qu'on est capable de faire team pour mener des projets, d'organiser le truc, de rien laisser au hasard, de calculer à peu près tout pour éviter de se planter, machin, voilà. Donc ça, on sait faire, c'est un peu notre formation. Et c'est ça aussi qui fait qu'on est hyper complémentaire, je pense, parce que on pourrait, si moi, tu me dis, tiens, vous allez fabriquer 3000 tasses comme ça, c'est quoi le process ? On va trouver un process, on va la dessiner, on va l'industrialiser, on va essayer de la commercialiser, ainsi de suite. Voilà, ça, moi, je trouve ça assez passionnant. Je m'avance un peu, sûrement, mais je pense que j'ai pas tort pour dire que mes deux associés, ça les passionne aussi. C'est une sorte d'adrénaline qui fait qu'il y a toujours un nouveau projet qui te fait lever le matin et on s'en terre pas dans une routine un peu pesante, quoi. Donc on est parti sur les festivals, on l'a fait, on a trouvé ça super, on a rencontré plein de gens aussi.
0: Qu'est-ce que vous avez vendu sur le festival ?
1: Alors on fait du rougail saucisse.
0: Rougail saucisse.
1: Voilà. Okay. Rougail saucisse, on a un concept de rougail saucisse qui est pas mal, qui est prouvé. Et du coup, après, l'année dernière, on a fait des gaufres. Voilà, on fait des cookies, on sert des cafés. Enfin, on a fait les fêtes maritimes aussi le dernier.
0: Ah oui, là c'est gros.
1: Et là, on faisait des frites on avait un bar, on a bossé avec des copains brasseurs. Enfin voilà, c'était vraiment, c'est vraiment sympa à monter comme projet, vraiment. Puis là, c'est sur une semaine, donc c'est c'est quand même éprouvant.
0: Là, la ferme s'arrête totale.
1: Ah bah moi, là, oui, là, c'est sûr. Là, je me fais remplacer et je pars à 100% sur le projet. Ça, c'est sûr. Donc voilà, on a monté ça. Et donc le quartz, c'était en travaux pendant le Covid et a réouvert en 2022, septembre 2020.
0: Très récemment.
1: Septembre 2022 ou 2023, enfin je sais plus trop les dates, mais ça s'enchaîne vite. Donc, hein. Et du coup, ils cherchaient un gestionnaire pour le bar. Donc le concept, c'est quoi? C'est on propose de la petite restauration ou de la restauration tout court, ça dépend de ce qui est prévu, et du bar pendant les représentations. Donc c'est 150 dates par an, voilà. Hors vacances scolaires, enfin tout est calé d'avance, hein, le quoi des programmations qui est calé saison en saison. Donc on s'est dit tiens, nous on sait faire ça, et puis comme on avait mis un peu un pied dans la restauration, un peu dans un monde un peu culturel, on s'est dit tiens, bah, pourquoi pas aller là-dedans.
0: Vous aviez déjà l'autre restaurant.
1: Et on avait notre restaurant
0: plus
1: aussi.
0: La ferme,
1: puis okay. On s'est dit tiens, ça va peut-être nous permettre d'être, parce que donc, les Enracinés, Place Wilson, c'est à 400 mètres du quartz. On s'est dit tiens, on va faire les deux, comme ça on va faire des économies d'échelle, notamment d'un point de vue approvisionnement, ouais. D'un point de vue concept culinaire et d'un point de vue aussi équipe. Parce que forcément, il y a des périodes creuses, on peut switcher des équipes de l'un à l'autre.
0: Enfin, voilà. Ressources humaines, oui.
1: L'idée, c'était de gagner un peu en efficacité. Et du coup, bah, on postule. Donc, c'est une AMI, donc un appel à manifestation d'intérêt. On postule. On est arrivé deuxième sur ce projet-là. Donc, le projet a capoté. Bon, bah voilà, très bien. On a fait tout ce qu'on pouvait faire. On n'a pas été pris. C'est pas grave. Next. On passe à la suite. Donc voilà. Finalement, le quartz réouvre avec donc le gagnant qui était un restaurateur parisien implanté un peu dans l'Ouest aussi, grosse structure, qui a le marché, très bien. Donc il s'installe et tout machin. Il s'installe au début de la saison. Et il annonce au quartz, il annonce qu'il arrête en juin d'après. Là, on avait changé de direction au quartz. Enfin, voilà, il y avait un peu des manœuvres un peu dans la direction du quartz. Très bien, une nouvelle directrice du quartz qui arrive sur ces entrefaites dans cette situation-là. C'est-à-dire qu'en gros, elle est arrivée en juin, le restaurateur partait, le quartz réouvre 15 septembre. Comment on fait ? L'AMI courait toujours. Donc une AMI, ça dure un an. Donc en fait, elle est venue nous voir tout de suite en disant, bah voilà, si vous acceptez le projet, c'est pour vous. Parce qu'en fait, vous êtes dans le cadre légal du truc, vous avez postulé, donc il faut donner tout son pédigré.
0: Enfin, ça lui simplifiait la vie. Hein.
1: Ça lui simplifiait la vie. Puis surtout, ça assurait l'ouverture d'un resto au quartz à l'ouverture de la saison. Donc on a dit, ok, on y va. Donc là, on a monté un projet en deux mois, tout l'été, donc juillet, août. On a dû recruter, on a dû créer. Si, on est quand même réussi à partir en vacances. C'est un peu compliqué les vacances, mais bon, réussi à partir en vacances. Et bim, on a ouvert donc cette activité-là en septembre 2023. Donc on a mené les deux de front pendant deux ans. Bon, et donc là, maintenant, on a eu une proposition de reprise de notre local par un autre entrepreneur qui avait un autre projet.
0: Donc les enracinés, le restaurant Place Wilson.
1: Donc Place Wilson, c'est-à-dire le local, voilà. Donc nous, on avait fait 5 ans, on s'est dit, alors voilà, on va pas se mentir, vu le contexte actuel dans la restauration, alors je sais pas si vous suivez un peu, c'était quand même vachement compliqué.
0: Tu me disais qu'un restaurant tenait moins de 2 ans.
1: Ouais, là, l'espérance de vie d'un restaurant, par exemple à Brest, c'est moins de 2 ans. En fait, il y a un turnover énorme, et en plus, cumulé à ça, il y a énormément de gens qui partent dans l'entrepreneuriat, liés au post-Covid, en fait. Hein, genre, je me lance, c'est le moment.
0: Oui.
1: Quand t'as 3 mois chez toi pour bien réfléchir à ta personne. À ta situation, forcément, à un moment donné, le coup part. Hein. Et du coup, voilà, donc il y a eu énormément de projets qui se sont développés. Et du coup, énormément de casse aussi, hein, forcément. Après, on a tout eu, hein, la crise économique, machin, le truc, voilà, l'inflation, le gasoil à 2 euros, enfin voilà, on a tout eu. On a quand même réussi à passer. On s'est dit, bon, voilà, le gars nous propose de racheter notre boîte. Bon, bah, allons-y, on a vendu la boîte. On a vendu pas de porte. Et on s'est dit, bon, bah, on aura fait quand même, on aura vécu une super expérience là-dedans. Je pense qu'il nous a.
0: On a appris un métier, oui.
1: On a appris un métier. Bon, c'est peut-être un peu présomptueux. C'est pas. On a une expérience dans ce milieu qui nous a aussi permis de savoir ce qu'on voulait les uns les autres, comme suite.
0: Vous avez appris à travailler ensemble aussi.
1: On a appris à travailler ensemble.
0: Et entre-temps, vous avez construit le quartz. Donc là, il y a quelque chose qui tient de toute façon.
1: Voilà. Donc là, le quartz... alors le quartz, on n'est pas chez nous. Hein. On travaille pour le quartz. Et du coup, c'est un contrat qui se renouvelle d'année en année. Donc on a participé à... un peu à, comment dire, à établir la charte un peu de comment ça marche entre le gérant du resto du quartz et le quartz, voilà, machin. Donc on a fabriqué quelque chose avec eux, donc il y a une sorte de règlement. Du coup, tu peux reconduire ton contrat tous les ans, tu peux partir, ils peuvent aussi changer. Enfin, voilà, on est un peu... c'est pas un boulot, c'est pas du tout dit qu'on reste 10 ans, ça se trouve l'année prochaine on n'y sera plus, on y sera encore dans 5 ans, enfin voilà, c'est un truc...
0: Oui, c'est pas un statut de fonctionnaire.
1: Non, pas du tout.
0: Et ça nous amène à la dernière étape à ce jour, c'est l'idée de monter un laboratoire de cuisine. Moi, je vais le laisser développer. Pour comment cette idée est venue, comment elle s'est concrétisée et comment elle se met en place.
1: Alors, cette idée, elle est venue au fil de conversations qu'on a pu avoir les uns les autres sur l'autonomie alimentaire, sur la résilience, sur un peu l'écologie par rapport à la bouffe. C'est, là, je parle des fruits et légumes, c'est un peu mon domaine, mais comme là, en France, il y a 70% des fruits et légumes qui sont importés. Donc, en fait, ces problématiques-là qui nous ont amené à se dire qu'en fait, même si on voulait être résilient, si on voulait être indépendant, si on voulait un peu zapper le supermarché et le produit standard, et voilà, en fait, on n'avait pas les moyens de fabriquer des choses. Et en fait, c'est un moyen matériel, tout simplement. Ça n'existe pas. C'est-à-dire que vous voulez faire 200 pots de sauce tomate avec vos quatre voisins parce qu'en fait, vous faites potager commun et qu'en fait, vous n'arrivez pas à valoriser parce que vous êtes dans votre cuisine. C'est galère. C'est pas fait dans des conditions qui sont super non plus.
0: Donc c'est la question de la transformation des produits.
1: C'est la question de la transformation et la question on a des produits bruts qui sont des pépites quand même à l'échelle locale, dans tous les domaines. Hein. Des gars qui font du miel, c'est super. Des miels de sarrasin, des trucs de fou. Il y a des gars qui font du cochon plein air. Il y a d'autres gars qui font du fruit, du légume. En gros, si on s'intéresse un peu à ce qui se passe dans le coin, il y a plein de super choses.
0: Une région agricole, oui.
1: Et puis il y a une dynamique qui fait qu'en fait, il y a des gens qui, même si c'est la crise, même si ils donneront tout ce qu'ils ont pour arriver à ce truc-là, et qui c'est des valeurs vraiment qui leur tiennent à cœur. Du coup, on n'a rien pour concrétiser, pour aller plus loin, en fait. C'est ça l'idée. Du coup, on s'est dit, ça c'est le concept de départ, et on s'est dit, si t'as un outil, ce serait quand même magique de l'ouvrir à tout le monde. C'est-à-dire qu'en gros, là, on va aller taper le particulier, on va aller taper le gars qui a un projet, qui veut monter sa boîte, et qui veut tester des choses, et qui n'a pas accès à un truc qui coûte un fric fou. Ça peut être aussi une association qui fait son repas annuel, et qui, en fait, on se rend compte, pour avoir discuté avec plein de gens qui font ce genre d'événements, qui, en fait, ils cuisinent dans leur garage, transportent ça des gamelles dans des bagnoles, enfin... C'est pas calé. Du coup, on a dit, on va essayer de fédérer un peu plein de gens qui ont un peu cette idée-là en tête. Donc là, c'est pas très très compliqué à trouver, surtout dans nos milieux ici, de gens qui vivent à la campagne, qui produisent eux-mêmes des choses, voilà. Et du coup, on s'est dit, on va essayer de monter un outil qui puisse servir à tout le monde avec une organisation bien particulière où on puisse sensibiliser les gens à l'hygiène alimentaire, comment on conserve un légume, comment on le transforme.
0: Il y a un chaînon manquant.
1: Et du coup, on s'est dit, on va essayer de... on va faire vu qu'on n'avait pas de moyens, on s'est dit, on va faire une asso. Et en fait, on va déjà discuter de ces choses-là entre nous de façon totalement pas professionnelle.
0: Avant même d'acheter ce qu'il faut, il y a l'asso qui est montée.
1: Avant même de trouver l'idée.
0: Combien de personnes autour de cette asso?
1: Là, au début, on était 6-7. Et là, maintenant, on a à peu près une quarantaine de membres.
0: Et le profil, c'est des producteurs?
1: Il y a tout profil. Hein. C'est le profil, c'est le gars qui produit dans son jardin. C'est le profil, c'est l'entrepreneur qui s'intéresse à l'économie locale. Le profil, c'est le mec qui a envie de monter un truc et qui sait pas comment aller chercher des financements. Du coup, il se colle dans la roue et du coup, forcément, voilà.
0: D'accord, ouais, il y a les appétits divers.
1: Ouais, voilà, mais c'est l'idée. C'est vraiment, quoi. Mmh. Ça peut très bien être le gars qui chasse et qui veut faire du pâté de chevreuil, enfin ça peut être n'importe quoi. Ouais. Voilà. Il y a pas de souci, c'est ouvert à tous. L'idée c'est de mettre un outil à disposition, de mettre aussi d'aller chercher les savoir-faire pour faire tourner cet outil.
0: D'accord, maintenant on va parler de l'outil, si tu veux.
1: Alors, l'outil en tant que tel, c'est une cuisine équipée dans les règles. C'est-à-dire qu'il y a des manières, il y a des process en cuisine qui font que nous on a découvert sur le terrain, qui font qu'en fait vous allez arriver à un résultat qui est convenable. Et pas forcément de l'approximation qui peut finalement être dangereux pour la santé in fine, ou raté, c'est du gaspillage. Enfin, voilà, c'est... On s'est dit, où est-ce qu'on fait ça? Parce qu'en fait, bah, du coup, c'est du matos, ça pèse du poids, ça prend de la place. Il faut bien le poser quelque part, l'organiser. Du coup, nous ici, on a une dynamique sur la ferme, comme on parlait précédemment, qui est d'accueillir constamment des activités, parce qu'en fait, c'est un peu notre ADN ici, on aime bien ça. On s'est dit, bah attends, nous on a de la place, on va essayer de travailler un projet pour accueillir cet assaut sur la ferme. Puis géographiquement, on est vachement bien placé. On est à 20 minutes de Brest, 30 minutes Quimper, 10 minutes d'Andernau. Enfin voilà, il y a quand même un bassin ici, quand même, de gens qui sont. C'est assez dense, voilà, et puis il y a pas mal de dynamique locale. Et on s'est dit, bah voilà, on va essayer de travailler un concept pour accueillir ce conteneur sur la ferme. Alors, quid de la question.
0: Faut préciser, là, la première fois que tu le dis, ouais, c'est un conteneur. Donc, vous achetez un conteneur.
1: Voilà, alors j'y viens. Alors, comment ça marche? Donc, une cuisine, ça peut être des parpaings avec du carrelage, et puis voilà. Puis, donc, c'est de l'urbanisme, c'est de l'architecture, c'est machin. Donc, on n'avait pas envie de tomber là-dedans parce qu'on n'avait pas envie de s'implanter finalement. On voulait pas que. Comment dire? On voulait de la flexibilité dans l'endroit où mettre le projet. Et parce qu'on n'était pas non plus sûr d'être autorisé à le faire, enfin voilà, donc il fallait quand même travailler. Donc on a eu l'idée de mettre cette cuisine dans une boîte transportable. Donc on a pris un conteneur maritime, ce qui est la boîte transportable mondiale connue de tout le monde en fait. Et on s'est dit, bah voilà, on va essayer de caler le projet là-dedans. Donc ça a déjà été fait parce que les militaires ils bossent comme ça, l'humanitaire ils bossent comme ça déjà, voilà, donc on est allé chercher les inspirations à droite à gauche dans d'autres domaines, dans d'autres sphères, et on a contacté une boîte qui fait des containers, qui existe aussi, enfin voilà. Et du coup l'avantage de ça c'est qu'on est contenu dans une boîte, ce qui fait qu'en fait il y a plein de contraintes, de contraintes de faisabilité du projet, c'est-à-dire bah, il faut que ce soit lessivable, tous les trucs d'hygiène sont nickel. Il faut que ce soit, faut qu'on puisse envoyer des enfants là-dedans. Il faut que ce soit PMR. Il faut que machin.
0: PMR.
1: Faut que ce soit accessible aux handicapés.
0: Ah oui.
1: Voilà, il y a des choses comme ça. Bon. Et cette boîte est finalement transportable, avec un peu de moyens quand même, mais transportable. Au pire, on pourra la mettre où on voudra un jour.
0: On peut la déplacer.
1: Et puis si un jour l'association Périclite pour...
0: On peut même la vendre.
1: On peut même le vendre à une autre asso qui re... Voilà. Donc l'idée, c'était de faire durer cet outil et pas qu'il s'endorme dans un coin bien boulonné au sol.
0: Donc là, il y a un plan, il y a une question technique. Bon, équiper une cuisine, tu en as bien parlé. Et il y a une question financière. Est-ce que tu pourrais juste te présenter?
1: Alors, bien entendu, comme à notre habitude, on n'a pas de moyens. J'ai donc mon associé du resto qui travaillait dans les fonds européens, notamment les fonds FEDER, et ainsi de suite. C'est-à-dire que des enveloppes qui sont mises à disposition.
0: FEDER, c'est pour
1: c'est pour le développement du monde rural, voilà, au niveau européen. Donc, tous les pays d'Europe peuvent postuler. Enfin, voilà, oui. C'est des enveloppes qui sont dédiées à ça, pour soutenir des projets. Donc, on s'est renseigné un peu sur le process, comment arriver à choper une subvention quelconque pour démarrer quelque chose. Éplucher tout ça, et on a pris contact avec le pays de Brest qui gère ça, avec la région, voilà, avec tous les acteurs en gros, parce qu'en France il y a 12 acteurs pour une enveloppe, donc du coup il a fallu aller chercher tout ça. Ben, on a monté un dossier. Voilà, tout simplement, quelques pages. On a postulé.
0: Avec un business plan.
1: Avec évidemment un business plan qui était assez succinct. Parce que, tout ça, c'est théorique, hein, bien sûr. Avec un peu un prévisionnel, en gros, de comment ça allait tourner, une manière de fonctionner. C'était quoi l'état d'esprit de l'association? Qu'est-ce qu'elle allait apporter au territoire? Ainsi de suite. Donc, tout un tas de trucs. On a écrit un bon texte là-dessus. Voilà, on a postulé. On a été le défendre devant des élus. Notamment les élus du pays de Brest. Donc ça, c'était avant les élections. Maintenant, tous ces gens-là ont changé. Mais à l'époque, voilà, c'était du coup une subvention nous a été accordée. par l'Europe.
0: De 75 000 euros.
1: Ouais, donc ça c'est le budget global du projet. Après, on cumule plusieurs subventions, une grosse avec l'Europe. Et après, pour avoir la grosse avec l'Europe, pour avoir la petite avec la région. Et après,
0: il n'y a aucun fonds propre.
1: Après, il y a un autofinancement qui est obligatoire. Pour pouvoir toucher les subventions, il faut quand même avoir un...
0: 25%
1: Non, c'est moins que ça, je ne sais plus. Ah ouais. Entre 10 et 20%. Du coup, bah là, on a décidé de... Bon, comme on n'a toujours pas d'argent, personnellement, à mettre là-dedans, on a décidé, on va organiser des événements pour pouvoir se faire un peu d'argent. Donc
0: Pour
1: les fonds propres. Donc là, on en est à ce stade-là. C'est-à-dire que là, au mois d'avril, on a fait un concert ici, sur la ferme, au profit de l'association. On a fait des panneaux pour expliquer aux gens, on a fait le concept de l'association, on a expliqué aux gens, tac. Et puis après, on a fait un concert avec une petite restauration que les membres de l'asso avaient fait. Enfin voilà, un truc vraiment associatif.
0: On peut se ramasser financièrement avec un concert aussi. Hein.
1: Ouais, on peut se ramasser. Mais bon, après, on a quand même une petite expérience de ce genre de truc, de par nos activités professionnelles avant. Et on sait où mettre la jauge pour éviter de se ramasser, et si on se ramasse, ça va pas trop faire de dégâts non plus. Enfin voilà, là je lisais un article.
0: Vous êtes pas ramassé.
1: Je lisais un article sur des mecs qui sont ramassés sur notamment des événements musicaux dans le Nord Finistère, et en fait quand il y a un trou abyssal à rembourser et que c'est des gens qui portent ça, et c'est hyper compliqué. Et là tu vois vraiment les gens sont en détresse à cause de ça parce que ça plombe tout. Mais nous on s'est dit écoute, on va faire ce qu'on sait faire, on va pas faire trop gros, on va y aller petit à petit. Là on a récolté un peu de bénéfices, on était contents. Après il y a des gens aussi qui nous ont fait des dons. Expliquer notamment des proches à nous qui ont dit moi je crois vachement en votre projet, je pense que c'est bien de le porter, voilà 100 euros pour vous. Donc comme on est un système associatif, il y a toute une histoire de défiscalisation et tout ça machin, donc c'est assez facile quand même, enfin facile.
0: Vous avez pensé au crowdfunding
1: Alors il y a aussi une campagne de financement qui est tout à fait possible et envisagée d'ailleurs à terme. Là on est en pause pour l'été, mais en gros globalement on va probablement le faire aussi au fil du temps. Et donc voilà où on en est. C'est entendu sur un type de conteneur, sur des travaux à faire dessus. On a signé des devis, mais il n'y a rien de... Voilà, il y a
0: rien. Tu disais que c'était 5000 euros, je crois, de mémoire, le conteneur.
1: Ouais, un conteneur...
0: Je pensais que c'était plus cher.
1: Un conteneur posé sur le port du Havre, ça coûte 5000 euros.
0: Et après, il y a l'équipement de cuisine.
1: Ouais, l'équipement de cuisine, c'est pareil, on a demandé des devis à des gens, on a trouvé une boîte qui nous facilitait la chose en tant qu'association. C'est vrai qu'on s'est pris bien en amont, du coup, on a besoin de certains trucs précis, du coup, ils vont aller nous les trouver, mais à des prix réduits, des trucs comme ça. Mais il faut reconnaître que le matos cuisine, c'est pas les trois quarts de l'enveloppe, mais pas loin, quoi.
0: C'est très cher, ouais.
1: Parce qu'en fait, comme on dit, le conteneur, ça vaut pas si cher que ça. Et les aménagements sur le conteneur, pas non plus excessifs, mais le matériel à l'intérieur.
0: Parce que ça respecte des normes d'hygiène.
1: Ouais, et puis c'est des trucs en inox, voilà.
0: Ouais.
1: Ça coûte de fait un prix assez conséquent.
0: Forcément. À ce stade-là, on voit, t'es agriculteur, t'as été restaurateur, enfin tu l'es toujours. T'es embarqué dans un projet de laboratoire de cuisine dans un conteneur qui serait dans cette ferme. À la fois, on voit comment ça part comme dans pas mal de sens, mais on voit une cohérence. Moi, je vois la qui soutient tout ça. Est-ce qu'on peut parler de ça? C'est-à-dire, pourquoi faire tout ça? Quel est le plaisir d'organiser le travail de cette façon? Parce qu'il y a quand même des risques. On les a évoqués. Une tempête qui arrive sur une des serres, ça peut couler beaucoup de monde. Un restaurant qui s'ouvre, ça peut couler du jour au lendemain, on le voit à Brest tous les jours. Mais c'est ça que tu fais, c'est ça que tu veux continuer à faire. Donc quelle est la raison profonde de tous ces trois activités mélangées au sein d'un groupe qui a l'air solide, toi, ta femme, ton frère, ta sœur, et des proches, le laboratoire, une association de gens qui sont proches d'une certaine manière, c'est-à-dire qui ont comme toi le souci de développer des activités, d'être dans l'initiative sur l'agroalimentaire, etc. Voilà, quelle est l'organisation, le plaisir, les raisons?
1: L'organisation, ça se fait un peu au fil des projets. Chaque projet, sa propre organisation, puis son intégration avec les autres activités. Tu vois, donc l'organisation, ça se fait un peu sur le terrain. Alors, l'organisation, pour moi, c'est surtout se remettre en question constamment. C'est-à-dire, est-ce que c'est bien de faire ça? Est-ce que c'est compatible avec ça? Est-ce que tu passes pas à côté d'un truc? Voilà, donc c'est se prendre la tête constamment sur... Puis des fois, on est au fond du trou, on se demande mais pourquoi on fait tout ça, en fait? Ça sert à quoi? Tu vas où? Pour qui? Pourquoi? Dans quelle étagère, comme dirait l'autre. C'est pas ça. Non, je sais pas. Je pense que c'est déjà... moi, personnellement, c'est déjà un état d'esprit de base. Genre, je pense, sorti de l'usine, j'étais déjà comme ça, probablement. J'aime bien faire des choses, en fait. Construire des choses, voilà. J'ai eu la chance de faire des études supérieures qui m'ont appris globalement, réellement, à construire des choses dans tous les sens du terme, c'est-à-dire à construire un projet totalement hors sol, sur papier, et pouvoir peut-être après le traduire dans l'espace, spatialement parlant, ou dans l'espace-temps. Enfin, voilà. Déjà, ça, moi, c'est quelque chose qui me passionne. Genre, ça pourrait être n'importe quoi, comme je disais tout à l'heure. Genre, tiens, on va faire une série de tasses à café, ça m'intéresse déjà, parce qu'on va dire c'est quoi une tasse à café, à quoi ça sert, pour qui, pourquoi, comment. Et du coup, bah, direct, il y a un process qui se met en route, et c'est un peu une drogue, hein, j'avoue, quand même. Et je me suis déjà fait dépasser par des projets qui n'ont pas amené à... Bon, là, on évoque des trucs qu'on réussit, mais enfin, tout ça s'assoit sur quand même pas mal de désillusions, pas mal d'échecs aussi, finalement.
0: Puis là, on est sur 20 ans de vie,
1: ouais. Ouais, donc en fait, voilà. Après, je dis pas que je ferais que ça jusqu'à... Enfin, je dis pas que je serais comme ça tout le temps. Là, pour l'instant, c'est quelque chose qui me va bien, et surtout ce qui me va bien, c'est... Et là, ça s'est vu avec le restaurant, c'est que... C'est-à-dire que pas avoir peur d'abandonner quelque chose... pour aller sur autre chose, parce que moi je suis pas dans l'accumulation des choses, ça m'intéresse pas des masses, parce que bah, j'ai fait plus ou moins, bah, comme on disait tout à l'heure, avec des emplois du temps complètement dingue, je l'ai fait, puis en fait je m'y retrouve pas forcément, j'aime bien me concentrer sur 2-3 trucs en même temps, mais pas 6 ou 7, voilà, donc lâcher des choses pour pouvoir en embrayer d'autres. Par exemple, là, je participe à monter cette association. Peut-être dans 5 ans, j'y serai plus. Enfin, je m'interdis rien du tout. La seule chose qui m'importe, c'est de rester là.
0: D'accord, ouais. Mais justement, ça, c'est aussi, pour moi, c'est un paradoxe. Mais en t'entendant, je vois bien que c'est pas un paradoxe. T'es ici, on est à dire et non pour arriver. Moi, je me suis perdu, même avec Google. C'est paumé.
1: C'est le centre du monde ici.
0: C'est nulle part. C'est nulle part. Et à partir d'ici, c'est là que toi que tu crées société et qu'il y a plein de monde qui passe, tu t'associes avec plein de monde. Comment est-ce que c'est un paradoxe d'habiter au cœur de la campagne la plus isolée et finalement de greffer un paquet de gens autour de ça et de faire une vie sociale peut-être plus intense que dans le 20e arrondissement de Paris, quoi.
1: Ouais, mais ça c'est peut-être l'époque qu'on vit. Je veux dire, là moi je suis aussi connecté qu'un mec qui habite dans le 20e, hein, je pense. C'est pas forcément le cas il y a 40 ans. En fait, on a gagné des choses ici par rapport à l'histoire du Padelin ici. Avant, il y avait beaucoup plus d'interactions sociales entre les gens. Avant, il y avait 15 paysans quand j'étais petit. Maintenant, il n'y en a plus que 3.
0: Oui, à un moment, ça a été une terre désir.
1: Bon, voilà, il faut reconnaître que c'est un peu ici la banlieue d'Orsoir brestoise, hein, un peu chicos. C'est clair que ça tourne comme ça. Et du coup, bon, en contrepartie de ça... On a le loisir de faire des connexions quand même avec le monde extérieur qui sont beaucoup plus importantes qu'avant. Et après, moi, le fait d'avoir... moi, j'ai vécu une dizaine d'années en dehors d'ici. Je veux dire, j'ai fait mes études, après j'ai été bosser, machin. Je suis revenu là. Bon, là, maintenant, voilà, je continue à bouger, machin. Le fait d'être sur la place tous les dimanches aussi, ça joue énormément. Parce que moi, je suis producteur de légumes. J'ai un type de clientèle, mais qui balaye à 360 toute classe sociale, tout âge. J'ai des gamins qui m'achètent des trucs, j'ai des mémés qui ont 95 ans, j'ai le notaire, j'ai machin, enfin voilà, du coup ça permet aussi de déjà d'apprécier un peu le monde dans lequel on vit. C'est-à-dire, oui. Moi, je vais aller chercher les infos là où il faut là où elles sont. C'est-à-dire, en gros, que ce soit sur Internet, que ce soit un gars que je connais, qui connaît quelqu'un, qui machin, enfin voilà.
0: D'accord.
1: Et en fait, je me sens pas du tout enfermé dans une campagne.
0: Non, mais t'as pas l'air du tout, c'est ça. Mais c'est tout isolé. C'est la conclusion, voilà. J'aime bien partir d'une conclusion, d'arriver à la conclusion inverse.
1: Bah attends, moi je peux dire pourquoi ça me rend optimiste, ça. Parce qu'en fait, alors ils disent souvent, ouais, machin, la technologie, réseaux sociaux, c'est vrai que c'est un côté néfaste sur plein de choses, d'un point de vue de la société, voilà, les problèmes avec les gamins, les trucs de harcèlement, tu vois, machin, tu vois, l'influence des réseaux sociaux, comment ça peut détruire des gens, comment ça peut détruire des milieux qui marchaient depuis des décennies et tout,
0: oui,
1: machin.
0: Ouais.
1: Mais ça nous apporte aussi des valeurs ou des dynamiques qui me plaisent moi, que ça renforce le tout est possible. C'est-à-dire que par exemple, moi ici, avec mon frère,

0: s'échappe à certains aspects néfastes. Alors, quel conseil, c'est bizarre, mais bon, t'as 40 ans quand même, t'as des enfants aussi. On va dire que tu t'adresses à des jeunes femmes, des jeunes gens, des jeunes hommes qui mettent au cœur de leurs préoccupations, ça se fait beaucoup actuellement, leur vie et surtout la capacité de rester libre et d'entreprendre, c'est la version libérale, mais la capacité de rester libre dans son travail et garder des marges de manœuvre. Quel conseil tu pourrais donner à quelqu'un qui sort de l'école?
1: J'aurais pas envie de donner un conseil aux gamins qui vont aller. J'aurais plutôt envie de donner un conseil aux parents qui éduquent le gamin, surtout de ne pas l'enfermer dans un concept, un type de société ou un type de chemin à suivre en fait. Parce que en fait, tu te rends compte que moi j'en ai pas mal de gamins qui viennent bosser sur la ferme, tout machin. Ils ont une chape de plomb déjà sur la tête très très tôt. Quand on leur demande en troisième là actuellement de s'orienter vers un truc, il y a une pression familiale, mais clairement, hein, qui fait qu'en fait, si je fais pas ça, attends, c'est trop la honte. Si je fais pas ça, c'est un échec, machin. Et le gamin a 17 ans. Hein, c'est-à-dire qu'en gros, c'est quoi un échec? T'as rien vécu quasiment. Comment tu peux parler d'échec? T'en as même pas, tu vois. Et du coup, moi, alors, j'ai eu vraiment la chance, hein, mais c'est vraiment la chance d'avoir une enfance dorée là-dessus. C'est-à-dire qu'en gros, je pense, peut-être pas exprès, mais mes parents m'ont donné confiance en moi assez vite, et j'ai toujours suivi mon pif. C'est-à-dire qu'à un moment donné, je me suis pas dit, tiens, t'as 16 ans, t'es un gros naze, tu vas faire des cabanes dans le bois au lieu de faire de la PS4 avec tes potes, tu vois. Je me suis jamais posé cette question-là. J'ai toujours plus ou moins fait ce que j'ai eu envie de faire. Et du coup, quand toi tu dis qu'il y a une certaine logique dans mon parcours, ouais, en fait, peut-être, parce qu'en fait, j'ai toujours eu envie d'un truc et j'ai toujours, toujours entretenu cette envie-là et fait évoluer l'envie. Mmh. Du coup, j'aurais envie de dire, moi, je suis parent d'une gamine qui a 13 ans et d'un gamin qui a 8. Et en fait, j'aurais envie de leur dire, écoute, il faut que tu fasses ci, il faut que tu t'en sors, faut que machin. Parce qu'à mon avis, quelqu'un qui est bien dans ses pompes, il s'en sortira toujours.
0: Tu leur apprends à être autonome.
1: Ouais.
0: Et alors, question plus précise là, cette fois-ci, c'est dans le domaine agricole. Tu vois des gens qui sortent d'une école agriculture et un stagiaire, il vient ici pour peut-être après lui faire quelque chose. Quel conseil tu pourrais... Comment tu pourrais résumer les écueils et ce par quoi il doit se laisser guider, ouais, pour vivre décemment de l'agriculture et...
1: Mais là, pour moi, il faut créer un bouquin là-dessus. Hein, parce que,
0: oui, oui.
1: En fait, déjà, il faut détricoter le système en place.
0: C'est la première chose.
1: C'est de comprendre le système. Alors, je vais balancer un peu, mais en fait, voilà, je m'en fous. Là, on est dans un système où vous avez quatre piliers dans le système agricole. Vous avez l'État, donc toutes les réglementations, les quotas, les machins, les trucs. Vous avez l'État, vous avez les coopératives, tout ce qui est du champ à l'assiette, en gros, hein, c'est un peu ça. Vous avez après les syndicats, et vous avez après les prêteurs.
0: Les syndicats, c'est FNSEA et...
1: Les syndicats, il y en a 4 ou 5, hein. Et après, vous avez les financeurs de tout ça. Les banques, en gros, les agricoles, Groupama, tout ça, tous les trucs un peu historiques. Bon, quand vous voyez que la partie qui influence, c'est-à-dire que les syndicats, a quand même des pions un peu dans les trois autres sphères.
0: Oui,
1: vous comprenez très vite qu'en fait, si vous allez décortiquer les CV qu'il y a au ministère de l'Agriculture, vous êtes un peu mort de rire à un moment donné, parce qu'ils sont tous passés par le même endroit et ils ont tous un peu la même casquette. Enfin, voilà. Et puis, si vous allez dans les banques, c'est un peu pareil, hein, en fait. Voilà. Dans les coopératives, c'est la même chose. Donc, déjà, si. Moi, je pense que pour faire ce métier-là, faut être soi-même, faut vraiment pas avoir confiance en soi pour faire confiance à un système qui va vous laisser sur la touche à un moment donné. Si quelqu'un doit rester sur la touche, c'est toujours un paysan qui restera sur la touche. Quand je vois des gens là qui accumulent des terres, beaucoup de terres, qui font des cultures plus ou moins discutables dessus, tout en te disant qu'un jour ça vaudra quelque chose. Peut-être, parce que la terre, c'est le seul truc qu'on va pas multiplier. La terre et le pétrole, en gros, c'est les seuls trucs. Je vous jure que si un jour la terre vaut vraiment quelque chose, c'est jamais lui qui en profitera. Parce que le système va s'arranger pour le virer et

0: que ce soit toujours. Ben, vous voyez le truc. Donc, moi, ce que j'aurais envie de dire à quelqu'un qui veut se lancer dans l'agricole, soit indépendant de corps et d'esprit déjà pour commencer. Et alors, à partir de là, qu'est-ce que tu peux faire ? Tu peux arriver dans des systèmes comme le mien, bon, qui sont énergivores, qui sont des trucs de passion, voilà, mais qui, moi, j'arrive à en vivre. Là, ça fait 15 ans que j'en vis, je vois pourquoi. Ouais, puis je vais m'adapter, je ne dépends de personne, enfin voilà. Ou alors, je sais pas quoi. Mais c'est compliqué. Et tant que ce système-là est en place, là je le dis, mais en fait, ça fait 50 ans, c'est depuis les années 50 que ça dure. Oui. Donc en fait, ce système-là, il pètera avec le reste, hein, on va dire, ah, quand ça pètera. Quoi. Moi, je pense, un gamin de 18 ans, là, il est incapable de dire si à 38 ans, ce sera le même système ou pas. Enfin, vous voyez le truc. Là, se projeter à 2 ans.
1: Donc ouais, qu'il évalue sa force, ce qu'il veut faire et,
0: enfin, moi, je, voilà,
1: et qu'il comprenne toutes les grandes logiques à l'œuvre dans le monde agricole et comment il y a les interstices qui sont par exemple le marché local, etc.
0: Non, si j'aurais un conseil à donner tout simple, qu'il se concentre plus sur ce qu'il veut lui-même que comment il va s'insérer dans un système. Quoi. Voilà.
1: D'accord.
0: Après, ça a du bon d'être dépendant. Hein. Moi, par exemple, psychologiquement, je suis dépendant de ma femme, je suis dépendant de mes enfants finalement, parce que s'ils sont plus là, je suis plus le même, ainsi de suite. Enfin voilà, il y a des dépendances qui sont bonnes à prendre. Hein.
1: Non, mais il y a aussi la boétie de la servitude volontaire, on apprend aux enfants aujourd'hui. Il y a des gens qui veulent être dépendants parce qu'ils ne veulent pas prendre. C'est pas un problème pour toi, mais l'angoisse de la décision, l'angoisse de la responsabilité. C'est aussi le bonheur de la décision et c'est aussi le bonheur de la responsabilité.
0: Puis c'est un peu l'esprit de l'association. C'est-à-dire, t'es salarié, t'en as marre, depuis des années, tu rêves, t'es passionné par la sardine, tu veux monter une conserverie. Bon, bah là, si tu veux faire 3 conserves, nous, on te donne les moyens de le faire parce que tu pourrais jamais les faire autrement. Voilà. C'est un peu cet esprit-là.
1: Le labo, ça peut faire ça.
0: C'est le bonheur, c'est un escalier avec des marches, bah nous, on est une marche du bonheur, on est content de l'être. Quoi. Tu vois, c'est parce qu'on donne les moyens à. Quoi.
1: Vous avez un outil de production au service de projets qui peuvent être justement indépendants et qui pourraient s'affranchir des gros acteurs de l'agroalimentaire.
0: Qui n'ont aucun intérêt à ce que les gens réfléchissent par eux-mêmes, pour connaître.
1: Ouais. Merci beaucoup Clément.
0: De rien.
1: Merci de nous avoir reçus dans ce très beau lieu.

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1: Et bonsoir à toutes et à tous, c'est Héloïse à l'antenne et vous êtes sur Radio U sur le 101.1 dans l'émission C'est vous qui le dites, la quotidienne de l'info locale et citoyenne. Aujourd'hui, cette quotidienne est consacrée à une spéciale rentrée étudiante. Pour cela, nous recevons Vianney Pichereau, premier vice-président de l'UBO en charge du conseil d'administration et de la maire. Vous recevoir sur notre plateau sera l'occasion pour nous de revenir sur les actualités et projets à venir de l'UBO. Cette rentrée 2026 marque le début d'une nouvelle année pour environ 24 000 étudiants et étudiantes annoncés à l'UBO. Mais on va voir qu'il y a également plusieurs évolutions pour l'université. Donc aujourd'hui, on va voir comment l'UBO se prépare à cette nouvelle année. On va explorer les nouveautés, les actualités, mais aussi les problématiques actuelles. Monsieur Pichereau, merci d'avoir répondu à notre invitation.
3: Merci à vous pour l'invitation. Bonjour.
1: Bonjour. J'aimerais commencer par une première question. Alors, on est déjà fin septembre. L'année universitaire vient de débuter depuis à peu près un mois. Y a-t-il des actualités, des événements depuis début septembre sur lesquels vous souhaiteriez revenir ?
3: Bah écoutez, on a eu l'événement Intercampus, on a eu les pétarades la semaine dernière. Je pense que l'on va, au cours de cet entretien discuter des événements à venir, la fête de la science par exemple, et puis de tout ce qui s'est passé depuis cette rentrée.
1: Bien sûr, est-ce que vous voulez nous parler un petit peu plus en détail du projet des fêtes de la science ?
3: Alors, les fêtes de la science ont lieu du 2 au 12 octobre à Brest. On aura notamment une forte implication des enseignants-chercheurs et des enseignantes-chercheurs brestoises au Village des Sciences, les 10 et 11 octobre au Capucin. On aura au moins 10 stands qui permettent à des étudiantes et des étudiants, des enseignants-chercheurs, de faire découvrir leurs disciplines, leurs activités. Dans cette semaine, hein, ces 10 jours en réalité, hein, on aura également pas mal de conférences à Océanopolis et les visites d'Océanolab qui est opéré par l'UBO en collaboration avec Océanopolis, qui permet finalement au grand public toute l'année de découvrir l'activité d'un ou d'une chercheur.
1: Un très beau projet à venir donc, d'autant plus que cette rentrée, l'UBO fait son retour dans le classement de Shanghai, c'est un petit peu la surprise de l'été. Pour rappel, pour nos auditeurs et auditrices, le classement de Shanghai, c'est un classement international qui évalue chaque année les universités du monde, principalement selon leurs performances en matière de recherche scientifique. Concrètement, qu'est-ce que ça représente pour l'UBO ? Est-ce que ça annonce des évolutions à venir ?
3: Faut voir que le classement de Shanghai, hein, c'est probablement le classement le plus reconnu, le classement des universités hein, à l'échelle internationale, le plus reconnu. Il y en a d'autres, Times Higher Education par exemple. Le classement de Shanghai est le seul qui s'appuie exclusivement sur des données qui ne sont pas remontées par les universités. Ça veut dire que, pour être clair, on ne peut pas tricher. Hein. Mmh. Et principalement, ce sont des données de bibliométrie qui sont brassées hein, pour comparer les universités les unes avec les autres. À peu près 20 000 universités dans le monde. Il y en a 2500 qui passent les premiers cribles. Hein, et il y en a 1000 qui sont classées. Alors, l'UBO a été classé dans ce classement international de Shanghai, hein, on dit le classement général de Shanghai. Hein, il me semble que c'était en 2018, on était rentré dans ce classement. Et on est resté depuis, je l'ai su, aux alentours de la 1050e ou 1100e place, donc on n'était pas dans les 1000. Et à peu près le 15 août, hein, on a eu la surprise hein, cette année de... Alors c'était une demi-surprise, hein, parce qu'on sait qu'on a des chercheurs hein, et des chercheuses dont l'excellence n'est plus à démontrer, et qui avaient notamment... pour 4 d'entre eux, des chercheurs et des chercheuses de l'IUM, qui étaient rentrés dans les chercheurs les plus cités au niveau international. Et donc, on le savait depuis quelques semaines. Mais on ne s'attendait pas finalement à rentrer hein, entre la 601e et la 700e place. C'est un... Pour être sincère, pour une université de notre taille, hein, enfin de la taille de l'université de Brest, de l'UBO, eh bien c'est tout à fait exceptionnel. Il faut dire que ce classement, et je trouve extrêmement important de le préciser, c'est un classement qu'on partage. C'est le fruit d'une politique de site qu'on a construite depuis plus d'une quinzaine d'années. Et on le partage avec nos partenaires. Les organismes nationaux de recherche, l'IFREMER, le CNRS, l'IRD. Les chercheurs dont je vous ai parlé d'ailleurs hein, appartiennent pour certains au CNRS et à l'IFREMER. Et puis donc tous les partenaires du site. Ça c'était à peu près le 15 août et on a eu, aux alentours du 15 septembre, le complément à ce classement général, c'est le classement des différentes thématiques dans lesquelles, eh bien, on se maintient dans les thématiques en océanographie. On est 14e à l'échelle mondiale. On se maintient dans les technologies médicales, les sciences de la Terre, hein, dans les 100 premiers. Les sciences de l'atmosphère, l'ingénierie électrique et électronique. Et on fait notre entrée dans un nouveau classement, les sciences de l'environnement et l'ingénierie, associées aux sciences de l'environnement. Je souhaite le spécifier parce que ça montre quand même la pluridisciplinarité. L'UBO est une université pluridisciplinaire. Bien entendu, on est reconnu pour les sciences et technologies marines à l'échelle internationale, mais on a des pépites dans à peu près toutes les composantes. Il y a ici des composantes qui ne sont pas représentées. Il faut savoir quand même que le classement de Shanghai, c'est un classement qui est assez biaisé et qui prend bien en compte les sciences dures, j'ai envie de dire, et beaucoup moins les sciences humaines et sociales. C'est un classement qui reflète la recherche et qui reflète beaucoup moins, ou pas du tout, l'excellence dans le domaine de la formation. Et c'est aussi des domaines dans lesquels on excelle, hein, et il faut aussi le préciser.
1: Bien sûr, et vous avez totalement raison, d'autant plus que nous l'avions dit en intro, mais c'est vrai que l'UBO, ça devient donc une université qui devient de plus en plus attractive pour les étudiants, les étudiantes. On estime environ 24 000 étudiants et étudiantes cette année. Comment on se prépare à accueillir autant d'étudiants? Est-ce que ce classement de Shanghai ou tous les autres classements dont vous nous avez parlé, est-ce que vous pensez que ça peut ramener des étudiants même internationaux par exemple?
3: Bien sûr. La visibilité, le rayonnement d'une université est largement regardé à l'international. Et comme je vous le disais, ce classement particulier est probablement le plus regardé. Alors, les thématiques d'excellence que je vous ai citées tout à l'heure ne sont pas forcément les thématiques dans lesquelles nous avons le plus d'étudiants. Donc, on s'apprête effectivement... Alors, le chiffre de 24 000, c'est un chiffre qui n'est pas du tout consolidé. Hein, et qu'on s'est dit en aparté, oui, en fait, avant d'arriver. C'est vrai que depuis quelques années, on était en 2022 à 23 000. On était descendu aux alentours de 22 500, remonté à 23 000. Et ce que l'on observe aujourd'hui, hein, c'est qu'on a de nouveau une hausse... déjà aujourd'hui, fin septembre, on est capable de dire qu'on a une hausse des inscriptions, notamment en L1, mais également en L2, parce qu'on avait déjà eu une hausse des inscriptions en L2 l'année dernière, et mécaniquement, eh bien, ces étudiants, on les retrouve et ils sont évidemment toujours là. C'est ce qui nous laisse penser que on va aller vers les 24 000, peut-être 23 500, 24 000, en tout cas vers une augmentation. Alors, effectivement, c'est l'attractivité, bien sûr, de nos formations. c'est la réputation de l'UBO qui a toujours, je pense, en tout cas les étudiants, les parents des étudiants, accordent toujours une grande confiance à notre université. On attire également des étudiants d'autres territoires, mais on est très vigilant, et ça c'est certainement pas étranger à cette attractivité, à ce que l'UBO, qui a été créé quand même pour permettre à la jeunesse du territoire d'effectuer des études supérieures, ce qui n'était pas évident avant les années 60 ou les années 70. On avait des étudiants qui étaient très doués, mais qui, pour des raisons financières, ne pouvaient pas aller à Rennes, à Nantes et encore moins à Paris. Donc notre université, c'est une université de territoire qui a toujours vocation à permettre aux jeunes du territoire de faire des études supérieures. On sait qu'on a pas loin des deux tiers des étudiants, je crois qu'on était à 14 500, 15 000 étudiants finistériens. On avait fait cette étude il y a un an et demi à peu près. Donc l'attractivité propre du bassin brestois, ça c'est certain. Il y a un facteur socio-économique. Le coût élevé de la vie aujourd'hui dans les grandes métropoles, à Rennes, à Paris, à Nantes, on les a évoqués. Les familles privilégient naturellement le maintien des étudiants sur le territoire brestois, d'une part pour être plus proche des parents, ce qui n'est pas toujours possible, mais le coût de la vie à Brest est quand même plus accessible que dans ces grandes métropoles. Et il y a un point sur lequel on se posait question, sur lequel très probablement ça joue également, c'est un certain rejet de l'enseignement privé lucratif, des universités, je ne peux pas appeler ça des universités, ni même des écoles. On a des écoles privées de très bonne qualité. Je parle ici du privé lucratif qui vend des formations sans assurer, en réalité, je dirais, le service après-vente, c'est-à-dire simplement la formation des étudiants. Il y en a une récemment dans la région de Rennes qui a fermé. Et tout ça, finalement, fait que les étudiants se posent de plus en plus de questions. Et c'est bien heureux, j'ai envie de dire, de revenir dans les universités, et en particulier dans les universités publiques, où là, il n'y a aucune question à se poser sur la qualité des formations. Je disais d'ailleurs tout à l'heure, en parlant du classement de Shanghai, qu'on est une université de recherche, je dirais même une grande université de recherche. Je souhaite là, puisqu'on parle ici de l'attractivité vis-à-vis des étudiants, on est aussi une université dont les taux d'insertion, taux de réussite, sont supérieurs à toutes les médianes nationales. Dans certaines disciplines, je pense en droit par exemple, on est même dans les 5 premiers, dans certaines disciplines comme ceci, mais dans quasiment toutes les disciplines, on est supérieur aux médianes nationales en termes de réussite et en termes d'insertion professionnelle. Et ça aussi, je pense qu'il faut aussi le mettre en avant.
1: Et vous avez bien raison encore une fois, d'autant plus qu'on l'a vu, il y a de plus en plus d'étudiants. Et avec toutes ces nouveautés, on voit aussi que certains étudiants peuvent avoir des besoins en particulier. Ça peut être des personnes en situation de handicap ou ceux qui subissent d'autres difficultés. Comment l'UBO travaille-t-elle aujourd'hui sur le fait d'inclure ces personnes qui peuvent être en difficulté ?
3: Alors effectivement, ça représente beaucoup d'étudiants. On est aux alentours de 1000 étudiants aujourd'hui qui bénéficient en quelque sorte de notre service, notre SAS, comme on appelle, service d'accueil des spécificités. On a plus de 1000 étudiants et étudiantes à besoins spécifiques. Alors comment on agit à différents niveaux ? Par le biais d'un service particulier, ce service que j'évoquais tout de suite, on propose évidemment un accompagnement adapté à toutes les spécificités. Et notamment, donc, alors, on a évidemment le handicap, différents types de handicap. Je voulais évoquer, alors, je vais quand même essayer de retrouver. On travaille avec des partenaires spécifiques. Alors, je veux juste évoquer que on a signé, par exemple, le 3 septembre dernier, une convention avec la Fondation ILDIS. Mais également avec des entreprises partenaires dans la continuité c'est plus qu'une adhésion, c'est de la participation de l'UBO à un programme particulier qui s'appelle Atipi Friendly. Et donc là, on a aujourd'hui des partenaires industriels également, des partenaires privés. C'est en l'occurrence Capgemini, Naval Group, qui avec la Fondation ILDIS ont signé cette convention particulière pour aller vers l'inclusion également de ces étudiantes et étudiants neuroatypiques, ces étudiants qui sont dans le champ finalement de ce programme spécifique Atipi Friendly. On a des programmes particuliers comme ceci, on a des projets particuliers, on en a un en particulier qui s'appelle Tous Égaux, qui est un projet opéré par l'UBO, qui a été lauréat il y a de cela 2 ans, à un programme Université Inclusive Démonstratrice. Il ne s'agit pas ici, je dirais, de l'accompagnement au quotidien des étudiants, même si c'est évidemment très très lié. Et s'il s'agit en fait de mettre en place des expérimentations qui impliquent les étudiantes et les étudiants, et en particulier cette communauté étudiante a besoin spécifique, les personnels, les partenaires également. Alors dans les partenaires, il y a aussi la Fondation ILDIS, le CHU et d'autres, et j'ai peur d'en oublier si jamais je commence à en citer. L'idée est vraiment d'expérimenter l'université de demain, l'université inclusive de demain. Avec des expérimentations dans le champ de la gouvernance, de la pédagogie inclusive, de la vie de campus, en lien notamment avec le SWAPS. Une nouveauté, alors c'était une nouveauté de la dernière rentrée, la maison sport-santé universitaire. Cette maison sport-santé, elle a vocation à ramener finalement un public qui est éloigné de l'activité physique, vers justement cette activité physique dont on sait qu'elle est extrêmement importante. Donc c'est la deuxième rentrée pour cette maison sport-santé universitaire opérée au sein de l'UBO par le service universitaire d'activité physique et sportive, le SWAPS. Voilà, alors dans les expérimentations, on a un travail alors en ce moment, enfin qui s'est fait en fin d'année dernière et que j'ai dans la tête, un travail sur la signalétique, à la fois une réflexion sur qu'est-ce qui est une bonne signalétique pour tous les signalétiques de toute l'université. Hein. On sait qu'il y a des gros défauts en réalité, on essaye de l'objectiver de manière à pouvoir la changer. Une cartographie participative également avec tous ces étudiants, ces personnels, avec plusieurs dates, ce qui a été appelé des cartes parties entre le mois d'avril, de mai 2026. L'idée étant de monter une carte interactive sous OpenStreetMap et qui intégrera également les problématiques d'accessibilité, évidemment selon les différents handicaps, hein, et qui permettra finalement à tous et toutes de pouvoir progresser, de pouvoir aller d'un point A à un point B dans l'université en prenant en compte effectivement tous ces aspects-là. Alors d'une manière plus générale, comme tous les ans évidemment, hein, on a également le service de santé des étudiants qui est au service de tous les étudiants et toutes les étudiantes, avec notamment quand même quelque chose de remarquable pour cette rentrée, des actions de prévention et de sensibilisation à la santé mentale. qui se produiront du 5 au 18 octobre. Donc j'invite tous les étudiants, toutes les étudiantes à aller sur le site internet de l'université pour voir dans le détail finalement ce qui est prévu. Voilà, alors sur ces problématiques inclusives, je pourrais évoquer pas mal de choses. On a eu un conseil d'administration, vous l'avez évoqué tout à l'heure, hein, suis le vice-président en charge du conseil d'administration. On a eu un conseil d'administration jeudi dernier. Et parmi les points à l'ordre du jour, on a eu la signature de la charte de l'écriture égalitaire et accessible. Cette charte, finalement, vise à... faire en sorte que tous les documents officiels de l'université, et c'est pour ça qu'on a fait une charte et pas juste un guide, on a fait une charte pour que tous les documents officiels de l'université qui seront, qui sortiront de l'université ou qui seront en tout cas signés après le 1er janvier 2027, eh bien, suivront des règles de manière à ce que l'égalité entre les femmes et les hommes apparaisse dans notre écriture. Je ne détaillerai pas effectivement tout ça. Hein. Cette charte sera disponible, je pense, pour l'ensemble de la communauté UBO assez rapidement. Mais puisqu'on parlait tout à l'heure des étudiantes et des étudiants à besoins spécifiques, eh bien, on a aussi inclus un point sur l'écriture accessible, et notamment pour les personnes ayant des troubles spécifiques du langage et des apprentissages, hein, les personnes qu'on qualifie de 10 d'une manière générale, hein, dont on sait qu'il y a certaines polices de caractère, par exemple, certaines façons d'écrire les textes, et notamment de justifier les textes, qui peuvent être particulièrement déroutants et particulièrement difficile. Et on a aussi pris en compte cet aspect accessible, hein, dans la charte de l'écriture égalitaire. Hein, vous aurez remarqué, ça n'est pas l'écriture inclusive, hein, ou l'utilisation du point médian qui pose des problèmes, notamment pour ces personnes. Donc voilà, il y aurait tellement de choses à dire et je pense que je vais vous laisser la parole.
1: Vous avez totalement le droit, surtout qu'en fait, je voulais rebondir sur un point. Vous avez effectivement évoqué la volonté de l'UBO d'affirmer l'égalité homme-femme. Donc là, il y a la question de cette charte. Est-ce qu'il y a d'autres projets aussi de prévus? Je sais que par exemple, l'UBO peut être assez active au niveau des violences sexistes qu'il peut y avoir. Et comment est-ce qu'il y a des projets pour justement ce domaine-là?
3: Oui, alors c'est vrai que ça a été une volonté dès l'arrivée de Pascal Oliva en tant que président début 2023, de président de l'UBO début 2023. Il a nommé une vice-présidente en charge de l'égalité entre les femmes et les hommes. Et l'idée n'était évidemment pas de faire un symbole ou quelque chose pour faire comme les autres. Hein. D'ailleurs, tout le monde ne le fait pas. C'était d'affirmer le positionnement politique de notre équipe, hein, en faveur de cette problématique, hein, de l'égalité entre les femmes et les hommes. Et donc c'est Dorothée Guérin qui est effectivement ma collègue en charge, vice-présidente en charge de l'égalité entre les femmes et les hommes. Dorothée Guérin est extrêmement active. Elle a été extrêmement active pour faire avancer les choses. Elle a mis en place ce qu'on appelle la mission égalité, mis en place un plan égalité. On évoquera tout à l'heure le schéma directeur de la vie étudiante, par exemple.
1: Bien sûr.
3: Il faut savoir que la stratégie de l'université est déployée au travers de schémas directeurs de ce style-là, hein, de ce type-là. On a le schéma directeur du développement durable et de la responsabilité sociétale. On a le schéma directeur du numérique. On a qui adresse des questions très importantes comme le développement de l'intelligence artificielle, etc. Et on a un schéma directeur, alors qu'on appelle le plan égalité, on ne l'appelle pas schéma directeur, mais pourtant c'est ça, véritablement, qui donne une direction qui donne la direction que l'on doit prendre de ce point de vue-là. Alors, il y a eu énormément d'avancées dont vous avez certainement déjà entendu parler, hein, au profit à la fois des étudiantes et des étudiants, au profit des personnels. Pour promouvoir l'égalité, il y a toujours un travail de fond également qui est fait sur les problématiques, des problématiques telles que le recrutement par exemple, hein, des agents de l'UBO, qu'ils soient enseignants-chercheurs, enseignantes-chercheurs ou chercheuses. Je m'y fais aussi, hein, voilà. À l'écriture et au discours égalitaire, hein, parce que ça va évidemment ensemble.
1: Bien sûr.
3: Et puis également au profit des étudiantes et des étudiants. La prise en compte de problématiques spécifiques aux femmes, avec par exemple le congé menstruel, dont vous avez certainement déjà entendu parler aussi, hein, à la fois pour les étudiantes et les étudiants, et surtout les étudiantes et les personnels. Mais également, bien entendu, la lutte contre les violences sexuelles et sexistes, dans le titre d'ailleurs de Dorothée Guérin, hein, c'est en charge de l'égalité entre les hommes et les femmes, et de la lutte contre les violences sexuelles et sexistes. Donc, les années précédentes, l'année dernière en particulier, ont été mis en place, les deux années dernières, ont été mis en place des cellules d'écoute spécifiques pour cette problématique, hein, et des cellules de traitement spécifiques avec une professionnalisation.
1: D'accord.
3: Des formations obligatoires, hein, à la fois pour les personnes qui sont derrière la cellule d'écoute, hein, je dirais, mais aussi pour les personnes qui sont à l'étape du traitement. Voilà. Hein, j'en resterai là parce que, alors, je ne suis pas un spécialiste. Par contre, je pense qu'il est évident que ce soit pour l'écoute ou que ce soit pour la problématique du traitement de ce type de violence, il faut être formé à ça. Voilà, donc c'est tout ce qui a été amené dans ce plan égalité. Ce plan égalité, il se déploie petit à petit. Donc je vous en ai donné le dernier opus avec cette charte de l'écriture accessible, égalitaire et accessible. Hein, mais évidemment, on a tous les jours, et puis évidemment, toutes ces actions, hein, toutes ces cellules qui ont été mises en place sont aujourd'hui actives et fonctionnent. Voilà.
1: Très bien. Merci Monsieur Pichereau. Je vous propose une petite pause musicale avant de continuer notre interview. Donc, chers auditeurs, auditrices, tout de suite, Plus jamais bleu, ou les ressentiments d'une idéaliste privilégiée en DEP de Marcia sur le 101.1.

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0: C'était Plus jamais bleu ou les ressentiments d'une idéaliste privilégiée en deb de Martien sur le 101.1. Vous êtes dans l'émission C'est vous qui le dites sur Radio U et pour rappel ce soir, nous recevons Vianney Pichereau, vice-président de l'UBO, dans le cadre de notre spéciale étudiante. Alors en première partie, on a pu s'attarder sur les objectifs et les nouveautés de l'UBO pour cette année. On va maintenant rentrer un peu plus en détail dans le vif du sujet. Donc, on va commencer cette deuxième partie, puisque l'UBO, on va dire, s'agrandit avec de nouveaux locaux. Récemment, la BU Lettres vient de rouvrir après un temps de travaux. Et il y a également un pôle santé qui devrait ouvrir bientôt en 2027. Est-ce qu'il y a d'autres projets pour faire grandir les campus, l'université dont vous souhaiteriez nous parler?
3: Alors, sur les projets, là, je pense que les projets de construction, je dirais. On est en train de mettre en place ce qu'on appelle notre schéma pluriannuel de la stratégie immobilière. Hein. Mm-hmm. Hein, je vous parlais tout à l'heure des schémas directeurs et comment finalement on déploie la stratégie. Donc là, ce serait trop tôt pour vous parler de nouveaux projets. Ce que l'on a, ce sont des projets de rénovation. Mmh. D'un certain nombre de bâtiments. Vous avez certainement vu le long de la rue Le Gorgeux, hein, le bâtiment M de la faculté des sciences, hein, qui retrouve une nouvelle jeunesse, hein, et qui voilà, donc ça c'est l'un des chantiers, j'ai envie de dire, qui est le plus avancé. Alors, sur les chantiers que vous évoquez, et la BU de Lettres, effectivement, et le pôle santé, l'extension du pôle santé qui est en train d'être construite, eh bien, la BU de Lettres a pu être réouverte avec une petite semaine de retard, une dizaine de jours de retard. Ce sont les aléas du chantier, en fait. Hein. Elle a été réouverte, il y aura peut-être une autre petite fermeture, d'après ce que j'ai compris. Cette extension du pôle santé, eh bien, c'est une grande avancée. Une extension de la, j'ai envie de dire, des facultés relatives aux disciplines médicales. C'est évidemment la faculté médecine et sciences de la santé, c'est aussi la faculté d'odontologie, c'est aussi la faculté de maïeutique. Hein, ça a été une vraie nouveauté, en tout cas l'an dernier, hein, que la maïeutique, la formation des sages-femmes, soit identifiée. C'est la première université en France qui reconnaît le statut de d'UFR, d'unité de formation et de recherche à la maïeutique. voilà. Donc, ça va permettre finalement, à la fois donc la nouvelle bibliothèque santé, le CESIM, hein, centre d'expérimentation sur la médecine, et puis la formation médicale continue, qui vont donc venir s'installer dans ces nouveaux bâtiments. Donc, c'est un grand progrès.
0: Un très, très grand progrès, effectivement. Et de nouveaux locaux dit aussi de nouveaux événements, qu'il s'agisse de la culture ou du sport. Alors, il y a beaucoup de nouveautés, à ce que j'ai compris, que l'UBO va accueillir. Est-ce que vous avez des événements dont vous aimeriez nous parler, qui devraient bientôt arriver?
3: Alors, concernant la culture, bien évidemment, tous les ans, hein, la culture est essentielle pour les étudiants. C'est, on est aussi, on dit un EPSCP, un établissement public. Hein, le C veut dire culturel. Hein. On a un service culturel, hein, qui vient d'édicter son livret. Hein, le livret du service culturel que je vous montre. Alors, on est à la radio. Hein. j'engage chaque étudiante et chaque étudiant à aller regarder ce petit livret qui vous donne la programmation pour l'année 2026-2027. Vous y trouverez des concerts, des spectacles. Vous y trouverez des ateliers, des formations qui sont donc préparées hein, par notre service spécifique, notre service culturel, hein, et qui permettent finalement de voir énormément de choses, hein, énormément de choses différentes. Vous y trouverez aussi un certain nombre d'annonces. Hein. Alors, on a évoqué ensemble tout à l'heure hein, l'espace des abords. Hein, hein, c'est un espace qui a été reconfiguré, qui a été rénové en quelque sorte, hein, qui accueille aujourd'hui une exposition d'un artiste. Local, Dilasserre. Hein, mm-hmm. Hein, et donc, je vous engage. Alors, j'essaye de retrouver dans mes notes hein, les dates, hein, mais je sais que c'est actif hein, déjà depuis début septembre mm-hmm. et jusqu'à. Je pense que vous avez encore, disons, au moins 15 jours hein, pour, mm-hmm. pour y aller. Je ne retrouve pas la date, mais mm-hmm. allez sur le site pour voir ça. Mm-hmm. Dans les activités culturelles, est-ce que j'ai oublié de vous dire des choses forcément ?
0: Alors, il me semble également qu'il y a d'autres médiations scientifiques, comme, on a un petit peu parlé de la fête de la science, mais est-ce qu'il y a d'autres, est-ce que ce projet fait écho à d'autres ?
3: Alors, oui, absolument, parce que, effectivement, dans le domaine de la médiation scientifique, hein, alors peut-être un petit peu plus éloigné des étudiants ou de la communauté étudiante. Très bientôt, on accueille l'Université des Enfants.
0: Oh.
3: Dans l'Université des Enfants, effectivement. Ce sont des conférences scientifiques adaptées pour un public de 8 à 14 ans. Hein, c'est là où je vous dis que c'est peut-être moins adapté pour la communauté étudiante. Néanmoins, c'est toujours intéressant. Il va y avoir trois conférences les 7 octobre, 4 novembre, 9 décembre, hein, qui sont données par des collègues, enseignantes-chercheuses et enseignants-chercheurs de l'UBO. Le prochain, sur le thème général des archives et des livres anciens, donné par notre collègue Yves Coativi, qui est l'ancien directeur du Centre de recherche bretonne et celtique, et qui sont vraiment alors adaptés aux enfants. Enfin, je trouve que ça valait le coup quand même d'en parler. Ça se fait dans le cadre général d'un programme international que l'on mène avec Brest Métropole et Océanopolis, principalement pour la place brestoise, mais également c'est un projet européen que l'on mène avec nos collègues et les villes de Kiel en Allemagne et de Split en Croatie. Et ce sont des villes qui sont partenaires comme nous, vous savez, de l'alliance CIEU. Et ce programme particulier s'appelle Science Come to Town, c'est-à-dire la science s'invite dans la ville en quelque sorte. Hein. Voilà, donc il y a pas mal de choses qui vont encore être organisées d'ici la fin de l'année, et je vous engage à aller voir un petit peu ce qui se passe par rapport à ce projet. J'engage également toutes les étudiantes et tous les étudiants à aller voir ce qui se passe sur le site de l'UBO, et en particulier ce qui se passe dans l'onglet CIEU, hein, ce programme européen, cette alliance européenne. C'est plus qu'un projet, hein. C'est une alliance de 9 universités européennes, dont l'UBO. Et il y a des opportunités pour les étudiantes et les étudiants, des opportunités formation, des opportunités, alors ça peut être des formations disciplinaires, hein, mais ça peut aussi être des formations pour s'améliorer en langue étrangère, principalement l'anglais. Hein, on parle pour nous, dans notre domaine d'internationalisation at home, en quelque sorte, hein, on peut aussi apprendre mieux, finalement, en restant sur place. Mais aussi des programmes de mobilité qui sont ouverts aux étudiants. Et il faut vraiment aller voir ça. On n'a pas évoqué d'ailleurs tout à l'heure des programmes ou des associations qui sont sur le temps, mais qui valent vraiment le coup chaque année, hein, de dire la PEPS par exemple, hein, la pépinière des solidarités étudiantes, qui propose des animations, des appels à projets pour les étudiants, qui font de l'accompagnement dans le montage de ces appels à projets ou dans la réalisation de ces projets. Ça vaut vraiment le coup pour les étudiantes, les étudiants, d'aller... Allez voir, faites preuve de curiosité, de quoi il s'agit. C'est vraiment très très riche pour l'ensemble des étudiants. Dans les choses que j'ai certainement oubliées, bah c'est finalement... Alors oui, on a quelques anniversaires. On a fêté samedi dernier, donc c'était à l'UFR Science, hein, les 50 ans de l'Institut de Géo-Architecture. Hein. Ça ramène, hein, l'Université de Bretagne Occidentale, hein, a été créée en 71, donc a fêté ses 50 ans il y a quelques années déjà. Et puis donc là on a certains de nos instituts, certaines de nos formations. Le 2 octobre on a notre mention droit des espaces et des activités maritimes, le master DEAM, notre master de droit spécialisé dans la mer, hein, qui n'est pas étrangère aussi, hein, à ce qu'on racontait tout à l'heure, hein, sur l'excellence en sciences et technologies marines à l'UBO, et bien qui fête également ses 50 ans le 2 octobre prochain. Voilà. Qu'est-ce qu'on peut... on a évoqué le SWAPS tout à l'heure. Pour une rentrée, il est important aussi, hein, que toute la communauté étudiante sache que par le biais de la CEVEC, les 105 euros de la CEVEC, ils servent à ça. Ils servent aussi à ça, j'ai envie de dire. Ils servent aussi au service de santé des étudiants. Ils servent aussi à ce que les associations étudiantes puissent monter des projets, à faire vivre les associations, à ce que les étudiants puissent monter leurs propres projets. Est-ce que j'ai parlé de tout ? Je ne suis pas sûr, mais bon.
0: Il y a tellement d'actualités, on vous invite, étudiants et étudiantes, à actualiser votre internet et le site de l'UBO, parce que je pense qu'il y a beaucoup de choses qui vont tomber cette année. Juste avant de finir cette interview, je vais reprendre le micro 5 minutes et je vais vous proposer une petite citation pour comprendre un petit peu... la ligne directrice des projets de l'UBO. Donc je cite, « Notre objectif est de faire des années d'études à l'UBO les plus belles années de la vie d'un étudiant ou d'une étudiante. Un moment privilégié de construction de soi et du respect de la différence de l'autre. » Donc c'est ce que votre collègue, Madame Kervarec, vice-présidente elle aussi, a affirmé en février 2026. Donc c'était lors de l'adoption du premier schéma directeur de la vie étudiante. Donc, grosso modo, c'est un plan de l'UBO destiné à améliorer l'expérience et le bien-être des étudiants, qui se divise, on va dire, en 5 grandes axes. Donc c'est vrai qu'on a mentionné le cursus étudiant, sport, santé, culture, l'engagement étudiant et l'inclusion. Mais un dernier axe que j'aimerais aborder en particulier, c'est la qualité de vie. Et récemment, il y a plusieurs actualités qui peuvent inquiéter les étudiants, les étudiantes. C'est tout simplement... le coût de la vie. Donc on a des nouvelles actualités au niveau du restaurant universitaire. Il y a, j'ai envie de dire, des bruits de couloir qui courent au niveau du montant des appels qui pourraient être bloqués prochainement. Comment est-ce qu'on peut assurer de faire des années d'études à l'UBO les plus belles années de la vie d'un étudiant ou d'une étudiante, pardon, avec ce contexte assez particulier?
3: Alors, je commencerai par dire que j'adhère évidemment totalement à ce que Nelly Kervarec, ma collègue vice-présidente en charge de la vie de campus, hein, et de la qualité de vie au travail, hein, vous a dit. En fait, notre objectif, c'est véritablement de faire en sorte de mettre en place les conditions pour que la communauté étudiante se sente le mieux pour faire ses études. Pour amener tous les étudiantes et tous les étudiants à la réussite, pour faire en sorte que toutes les étudiantes et tous les étudiants puissent accomplir leur projet. Un projet professionnel, un projet personnel, quel que soit leur projet, ce pourquoi ils sont venus à l'université. Alors, il y a effectivement, là vous évoquez effectivement les problématiques au niveau du restaurant universitaire. On a connaissance, évidemment, on les a montrées lors du conseil d'administration, on a montré des photos jeudi dernier de files d'attente interminables, d'étudiantes et d'étudiants qui doivent attendre 40 minutes, 45 minutes, parfois plus, pour pouvoir manger. En fait, nous, on n'a pas de prise réelle sur ces problématiques-là. Déjà, bon, les restaurants universitaires sont gérés par le CROUS. Le repas à 1 euro, ce que l'on peut dire, enfin moi je vais vous donner un avis personnel en fait, la généralisation, on n'avait pas effectivement ce problème l'année dernière, alors que le repas à 1 euro existait pour tous les étudiants et les étudiantes boursières et boursiers. Ces étudiants, quelque part, il y avait une priorité qui leur était donnée. On peut regretter que les bourses, dans certains cas, sont mal adaptées. Il y a dans les tuyaux, alors pas dans les tuyaux des universités, c'est au niveau du ministère, il y a une réforme des bourses qui est finalement en cours d'élaboration. Moi, ce que je pense, c'est que c'était là la priorité. C'était là la priorité. Si plus d'étudiants doivent avoir accès aux bourses, il faut le faire. Avant de donner finalement le repas à 1 euro à l'ensemble des étudiants, y compris à des étudiants, parce qu'il y a des étudiants et des étudiantes qui ne sont pas du tout en précarité. Hein ? Il faut aussi le dire. Moi j'ai des étudiants qui sont, j'ai des enfants pardon, qui sont étudiants à l'UBO. Ils sont pas en précarité. Voilà. Pour ce qui est des APL, je saurais pas vous dire en fait. On est pendu en fait à des lois, à des décrets. On est contraint par des décrets sur lesquels on n'est jamais consulté. Hein. Ce ne sont pas les universités qui sont consultées. Sur les APL, il y a eu une réforme qui touche les étudiants extra-communautaires non boursiers.
0: Exactement. Oui.
3: L'année dernière, on entend qu'il pourrait y avoir une réforme pour les étudiants, pour la communauté étudiante communautaire ou nationale. Et aujourd'hui, en fait, moi, j'ai pas plus d'informations que ça. Et il est évident que le coût de la vie aujourd'hui, on l'a évoqué tout à l'heure, il a beau être meilleur, je dirais, à Brest que dans d'autres métropoles comme à Rennes, à Lyon ou pire encore à Paris. Évidemment, on le sait que le coût de la vie, il est trop élevé aujourd'hui pour les étudiants. Voilà, je ne sais pas trop quoi vous dire autrement.
0: Est-ce que je me permets de rebondir sur ça? Oui. Est-ce que c'est vrai qu'on parlait en début d'interview que l'UBO était justement attractive, mais est-ce que justement ce coût de la vie qui augmente et les étudiants sont parmi les premiers touchés, est-ce que vous redoutez que justement il y ait moins d'étudiants ou que la précarité vous touche, on va dire, l'UBO directement?
3: Alors, Est-ce qu'on craint d'avoir moins d'étudiants? Je ne dirais pas ça. Alors, ce n'est pas ce qui se passe. Ça, c'est déjà,
0: c'est vrai,
3: la première chose. C'est qu'effectivement...

0: cette diminution de la démographie lycéenne, sans pour autant qu'elle ne se répercute au niveau de l'université.
1: Est-ce que ça, vous savez comment l'expliquer ? C'est quand même assez intéressant. Enfin, ouais, c'est surprenant de voir qu'on a de moins en moins de lycéens, mais de plus en plus d'étudiants à l'université.
0: Ben, c'est un peu ce dont on a discuté tout à l'heure. Hein. C'est d'un côté le facteur socio-économique, malgré le problème du coût de la vie qui est de plus en plus difficile pour les jeunes, pour la jeunesse d'aujourd'hui. Ce coût de la vie, faut être très clair, il est moins élevé. C'est moins élevé de prendre un logement, ce qui est le plus le pôle le plus important finalement hein, dans le budget d'un étudiant à Brest, qu'à Rennes ou dans d'autres métropoles. Puisqu'on est une université de territoire, le fait que les étudiants vont pouvoir, pour certains, pouvoir s'affranchir justement de prendre un logement et pouvoir continuer à vivre chez leurs parents, pour certains. Le deuxième aspect, le rejet de l'enseignement privé lucratif, on l'a évoqué c'est tout vrai. À l'heure. Mmh. Le troisième, l'attractivité de nos formations. Ça se sait, malgré tout, que nos formations, la plupart de nos formations, ont des très bons résultats. Des résultats en termes de réussite, en termes d'insertion professionnelle supérieure aux médianes nationales. Et on est à Brest, et on fait ça, on arrive à faire ça, avec, et ça il faut quand même le dire aussi, hein, au-delà de la précarité étudiante, une université qui est très largement sous-dotée par rapport au nombre d'étudiants que l'on a. Il y a des enquêtes qui sont publiées dans l'AEF, qui est en quelque sorte la presse spécialisée pour l'enseignement supérieur et la recherche, qui tous les ans, et nous, on se bat au quotidien justement pour augmenter les dotations de l'université, on sait qu'on est l'une des universités qui, lorsqu'on ramène la dotation ministérielle de l'université, ce qu'on appelle la subvention pour charges de service public, ramenée au nombre d'étudiants, combien d'euros, finalement, on nous donne pour assurer la formation d'un étudiant, on est dans notre catégorie d'université, pluridisciplinaire avec santé, on est dans les 3 à 5 dernières, les 3 à 5 les moins bien servis à l'échelle nationale. Donc ça, c'est pas normal. Hein. Avoir plus d'argent, c'est ce qui nous permettrait aussi certainement d'avoir des infrastructures mieux adaptées, de mettre en place. Alors, on met en place malgré tout pour la grande précarité étudiante. On a des services sociaux qui ont été inscrits d'ailleurs dans le schéma directeur de la vie étudiante. Les étudiants en très grande précarité peuvent faire des demandes et avoir des aides à différents niveaux, incluant d'ailleurs sur des problématiques de logement, des aides temporaires, à la mesure de ce que l'on peut faire aussi avec la dotation de l'université. Mais on a des aides sociales, on a un système d'aides sociales pour les étudiants qui sont en très très grande précarité au sein de l'UBO.
1: D'accord, très bien. Donc s'il y a des étudiants et des étudiantes en très grande précarité, n'hésitez pas justement à faire appel à ce service-là, ça pourrait vraiment vous aider.
0: C'est au service de la DIVIC, le service spécialisé sur la vie de campus. N'hésitez pas à aller voir ce qui est proposé, effectivement, qui est très cadré. Donc effectivement, mais on a des propositions dans ce contexte-là, bien entendu.
1: D'accord, très bien. Eh bien, ça sera le mot de la fin. Merci à vous, Monsieur Pichereau, pour cette magnifique interview. Merci d'avoir répondu présent. Merci à vous, les auditeurs et les auditrices, de nous avoir écoutés. Merci à Olivia d'avoir géré la technique de cette quotidienne. On se retrouve demain, toujours à 18h. Très belle soirée à vous. Quant à moi, je vous laisse avec le titre « Râleuse de mauvaise bouche », une artiste de Montpellier. C'est vous qui le dites.
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8: Oh Fredo, sors-moi de là, là. Sors-moi de là, tire.
9: Oh bah attends, tire. Mais donne attends, du mou.
8: Bah donne du mou un peu. Mais c'est bon, mou. C'est bon, on est là. On est là, présent à l'antenne.
9: Oh, c'est du sport, hein, ouais, d'aller dans les archives.
8: C'est
9: là,
8: du taf, hein.
9: Oh,
8: c'est du taf. Bonjour tout le monde.
9: T'as de poussière un peu.
8: Soyez les bienvenus dans Pépite, l'émission qui descend au fin fond de la cave de Radio U pour aller vous chercher les meilleurs et les pires titres qu'on a pu vous glaner à gauche et à droite. Énormément de disques, des recherches de vieux trucs, l'idée, 10 morceaux, 10 pépites, il y aura 10, 12, 15 morceaux. On va accueillir évidemment, il y a une petite chronique avec Anne-Marie qu'on accueillera dans cette émission.
9: Okay.
8: En tout cas, sois le bienvenu mon Fred.
9: Bah, merci de m'accueillir pour ta nouvelle émission.
8: Bah écoute, avec plaisir, moi c'est Vinnie Jones, on est en direct live des studios de Kerguat sur le campus de Radio U à Brest.
9: Même créneau, même jour.
8: Même créneau, oui. Bah, c'est vrai que toi, t'es un vieux briscard.
9: Oui,
8: de la
9: bah
8: FM.
9: Ouais, ouais, ouais.
8: C'est pour ça que je voulais t'inviter, parce que je savais que tu faisais partie des
9: ça
8: meubles.
9: Ça me touche, mais bon, tu m'invites pour aller dans les archives avec ma frontale.
8: Ah, bah, on va aller chercher des trucs. Cartons, hein. Mais il y a du lourd ce soir, il y a du lourd.
9: Bon, je te fais confiance.
8: Bah écoute, en tout cas, restez à l'écoute si vous nous rejoignez, si vous êtes en live. Sinon, les podcasts sur le site de Radio U ou sur le SoundCloud. Et puis, pépite.fm pour les Instagram. Donc voilà, l'idée, hein, on va aller creuser dans du rap, dans funk, un petit reggae. Et puis, ça va être la tradition dans cette émission. On va finir par un son complètement mongol de variété française. Bon, est-ce que ça te cause Courtrage-mé, toi ?
9: Oui.
8: Tu sais, le collectif Kim Chapiron, qu'on fait le clip de Pour ceux, ça te parle ?
9: Pour ceux, non, mais ils avaient fait un documentaire, non ?
8: Ils ont fait, ouais, documentaire.
9: Ouais.
8: Ils ont fait Chétan,
9: voilà,
8: leur long-métrage.
9: Ouais.
8: Et donc, à un moment, moi, c'était des courts-métrages qu'on se passait dans le peer-to-peer, quoi, dans Imule, ah, etc.
9: Oui, oh là là,
8: tu te souviens
9: Casa,
8: de ce truc-là ?
9: Je sais pas trop quoi, là.
8: Et donc, là-dedans, traînait pas mal de gars du rap alternatif, et il y a un moment où ils ont sorti une compile qui s'appelait Des friandises pour ta bouche. Et donc c'était la bouche du MC High Tech de La Caution, qui avait les dents complètement pétées, et donc c'était sa bouche en gros plan. Et j'étais content de commencer cette émission, parce que mine de rien la compile a pas énormément tourné, et le son il est carrément cool. Ça s'appelle Music Please, Lord Funk, qu'on s'écoute directement sur Radio U,
9: c'est
8: évidemment
9: parti.
8: En direct, c'est la première.

0: C'était Lord Funk avec Music Please sur Radio U. On a entendu la grossièreté de fin de morceau, évidemment, puisque ça faisait partie des courts trajets. Mais Lord Funk, il y a un super bon podcast que vous pouvez retrouver sur Apple Podcast, puisque Lord Funk, c'est un digger mythique, et c'est pour ça que ça me tenait à cœur de commencer cette émission avec lui. C'est un gars de Rosny-sur-Seine, mais qui a contribué à énormément de productions américaines avec les Beatnuts. Il a aidé Lord Finest, il s'est fait des tournées américaines avec DJ Spina, donc ça c'était dans les années 90. Finalement il a ouvert un disquaire, un magasin de disques à East Village en 2001, et donc il a toujours été un gros activiste du digging, et donc ça me faisait plaisir de l'envoyer là-dedans. On a entendu son petit son funky sur la BO de Courtrage. Mais mon Fredo, si je te dis Quincy Jones.
1: Ouais, plus grand producteur au monde.
0: Plus grand producteur au monde, du Michael Jackson,
1: voilà, ouais.
0: Énormément de choses. Donc pour continuer cette émission, il y a un son que j'aimais bien qui s'appelle Stomp, donc produit par Quincy Jones, qui est assez inconnu, mine de rien, son des années 80. Je sais que ça, c'est ta cam.
1: Ouais.
0: Donc les Johnson Brothers, George Johnson et Louis Johnson, où Quincy leur a dit un soir, bon bah écrivez un truc sur Stomp. Stomp, ça veut dire piétiner, donc un truc assez dansant. Et donc finalement, ils ont improvisé le truc en une nuit, et ça a été numéro 1 R&B, numéro 1 dance dans les années 80, au mois de mars 80. Je pense pas que tu connaisses, tu me diras ça. En tout cas,
2: je connais.
0: Ravi de partager ça avec vous. Si vous prenez l'émission en cours, c'est Pépite sur Radio U. Tu reconnaîtras peut-être le sample.
1: Mais si, je connais.

0: Vous écoutez Radio U, Stomp, produit par Quincy Jones avec The Brother Johnson. C'était cool ça, Fredo.
1: Ah bah grave, ça, retour c'est... en arrière.
0: T'écoutais hein. ça, t'écoutais ça quand t'étais petit. Quoi.
1: J'étais biberonné à ça.
0: Mon ton père avec avait la... une afro, quoi.
1: Ouais, non, ouais. Non, la R11 avec Moumoute au volant.
0: Ouais, je vois le truc.
1: Les gros damiers au rétroviseur, là. Et t'avais les vitres baissées.
0: Excellent. Donc, c'était la petite pépite funk du jour. Pour ceux qui nous rejoignaient, on est en direct live des studios de Kerguat. Nouvelle émission, 20h un lundi sur deux, c'est Pépite sur Radio U. Je te laisse découvrir la prochaine, mon Fred.
1: On écoute, on est tous là.

0: Alors, quel trésor de disco.
1: Ah, bah
0: Walter
1: ça,
0: Murphy,
1: c'est une pépite, hein, fallait la trouver. Hein.
0: Raiders of the Lost Ark, les aventuriers de l'Arche perdue. Bon, je pense que les plus vieux d'entre nous ont reconnu la BO de Indiana Jones.
1: Oh, même les plus jeunes.
0: Et effectivement, en tout cas, Walter Murphy, c'est un gars qui s'est fait connaître à la base en 76, parce qu'il a repris, il a sorti un disque avec que des musiques classiques, mais reprises en disco.
1: D'accord.
0: Et celle qui a hyper bien marché, c'était la 5e symphonie de Beethoven, et en gros il a eu l'autorisation de alors je sais plus si c'était la Fox ou Warner Bros, tu vois, à l'époque, de reprendre plein de BO de films et de les mettre en disco. Donc effectivement il y a Star Wars, il y a E.T., il y a Les Dents de la Mer, Star Trek, Superman, et donc le Indiana Jones, quoi. Et okay. J'étais content parce que moi je trouve pépite, c'est aussi aller chercher des trésors. Celle-là, on a été la chercher loin. Je te propose pour enchaîner. Donc c'est un son qui s'appelle Egyptian Lover, que moi j'aime bien, de Ramsès Ballet. C'est les comédies musicales. Donc tu sais, ça a toujours été la mode à Broadway, années 60, 70, 80, même maintenant, il y a toujours un coin de Broadway, oui, où c'est les comédies musicales, et il y a eu un moment où c'était la mode de l'égyptologie.
1: Okay.
0: Donc ils avaient en voyant cette mode-là, c'est Lou Depridge, j'espère ne pas écorcher son nom,
1: il t'en voudra pas,
0: qui lui rêvait de Broadway, et en 1977, il monte une comédie musicale sur l'Égypte. En mode égyptologie, et le 45 tours, un tout petit succès, mais en tout cas je l'ai retrouvé au fin fond de mes bacs à disques, et en fait c'est une reprise qu'il a pompée sur un morceau de 1976 de Jonathan Richman and the Modern Lovers. Je sais pas si tu l'as celui-là,
1: non.
0: Moi je l'avais pas,
1: non.
0: Et donc on va l'écouter tout de suite, Egyptian Reggae avec The Ramsès Ballet Theme, Lou Depridge.
1: Ouais, bien, si, si.
0: Je l'ai bien.
1: On y est, là.
0: Ça, c'est les Belges.

sur Radio U, Lou Dead Preach, Ramsès Ballet avec Ramsès Thème. Et pourquoi le Lou Dead Preach, il est connu? Parce qu'il est, c'est l'homme derrière le tube de Plastic Bertrand, Ça plane pour moi. Et on va enchaîner tout de suite avec Yolanda Lizzy, 39 de fièvre sur Radio U. Restez à l'écoute si vous êtes en live, si vous êtes dans les podcasts. On vous salue évidemment, faites le tourner si vous kiffez bien. Une émission par les diggers, pour les diggers. 10 pépites, 10 morceaux de malade. Yolanda Lizzy, 39 de fièvre.

0: vous écoutez Radio U. Ça t'a plu ça, mon petit Fredo? Yolanda Lisi, 39
1: oui,
0: de fièvre.
1: Tout ce que tu passes me plaît. Hein, toi,
0: c'est, une petite, c'est une petite reprise de Fever, popularisée par Peggy Lee et à l'origine d'une chanson de Little Willie John. C'est des chansons d'années 60. Et donc cette reprise-là, bah, moi je la trouvais carrément cool. Elle est écrite, toutes les paroles sont écrites par Boris Vian, poète français. Et en fait, je ne savais pas, mais cette chanson-là, Fever, elle a été reprise par plein de groupes ou d'artistes, ouais, tout à fait. Les Doors, Joe Cocker, Céline Dion, Bob Dylan, Brian Eno, Grateful Dead, et j'en passe, soit okay. En live, etc. Donc, je trouvais marrant de l'envoyer. On va passer une petite séquence, parce que dans cette émission, il y a des invités.
1: Oui, il faut lui laisser la place.
0: Ouais, donc je te propose d'inviter Anne-Marie. Anne-Marie, bah, installe-toi. Anne-Marie Pesson.
2: Bonjour,
0: au micro. Et donc une fois, par émission, elle va venir nous voir et elle va nous faire une petite chronique culinaire. Donc c'est à toi Anne-Marie. Sois la bienvenue sur les ondes de Radio U. Voilà, okay. C'est pour ça qu'elle a ramené son matos.
1: D'accord,
0: ouais.
1: Ok.
0: Ouais.

0: 20 ados aux bananes. Quelle drôle d'idée.
1: Je fais chauffer un mélange d'huile et de beurre dans une cocotte. J'y fais dorer de tous côtés le pain tado salé, poivré. Je le retire, je le réserve sur une assiette et je jette le gras de cuisson. Et je refais chauffer dans la cocotte de l'huile et du beurre frais. J'y fais fondre l'oignon et le blanc de poireau haché, la carotte émincée. Je remets le pain tado, j'ajoute les herbes hachées, le thym et le laurier. Je verse l'armagnac, je couvre et je laisse cuire à

mijoter ainsi une bonne demi-heure, j'épluche les bananes. Je les coupe en deux dans le sens de la largeur. Je les dispose dans la cocotte autour du pintado. Je couvre et je laisse cuire un quart d'heure, toujours à feu bien doux. Sur un plat tenu chaud, j'installe le pintado coupé en quatre.

0: Bah merci Anne-Marie en tout cas.
1: Merci Anne-Marie.
0: On peut la remercier. Hein.
2: Elle est discrète et efficace. Ouais, elle est déjà en train de tout débarrasser là.
0: C'est clair.
2: Avec son tablier.
0: Merci Anne-Marie.
2: Par contre, ça,
0: ça sent bon, on vous fera bien après.
2: Ça embaume la pièce.
0: Évidemment. Pour ceux qui, que ça intéresse, le Pintado aux bananes, sorti en 76, c'est sur un disque de recettes. Tout de suite, MF Doom, Book of War, The Love Chapter, avec Reza.

0: MF Doom, Book of War sur Radio U, avec une belle brochette d'MC en featuring Reza, Jero the Damaja, Guru, Talib Kweli et DMX. Toi, tu l'attends le GTA, mon Fred ?
1: Je ne l'attendais pas, mais plus ça approche, plus je l'attends.
0: Ouais,
1: ça a l'air fou.
0: Parce que le son qu'on vient de s'écouter, il est sorti sur GTA Chinatown War,
1: okay,
0: qui est sorti sur Game Boy Advance, si je dis pas de conneries.
1: J'ai entendu parler.
0: Et
1: ouais.
0: Donc retour au vieux GTA vu du dessus. Tu sais, Game Boy Advance, t'avais les deux écrans et l'écran du bas, t'avais le contenu de ton coffre. Donc il y avait
1: d'accord
0: un truc de,
1: ah, ça, oui. Okay.
0: Tu devais remplir ton coffre avec divers produits plus ou moins licites. Et tu te faisais ton argent là-dessus, et bien sûr, tu te bactais contre les triades chinoises, etc. Et la bande-son était terrible. Et donc, MF Doom, je pense qu'on le retrouvera pas mal parce que énormément de pépites. L'idée de pépite, pour ceux qui nous rejoignent, hein, c'est d'essayer de balancer le moins de tubes possible, ou en tout cas de vous faire découvrir un maximum de trucs. Et même si vous êtes au top du digging, au top de vous avez une collection de disques bien remplie, l'idée c'est de vous en faire découvrir un peu plus. De toute façon, tous les auditeurs de Radio U évidemment sont à la pointe de la musique, mon Fred.
1: On voit ça, quelle pointure.
0: Écoute, on va se faire une petite parenthèse rap français avec Expression Directe, et le son, je l'aime bien, surtout le sample, c'est Il était une fois la musique.

0: Il était une fois la musique, cherche pas à comprendre le pourquoi du comment de la raison mon Fred, expression directe, rap français, début années 90, mente la jolie, mente la folie, très très lourd en tout cas, voilà.
1: J'ai cru que c'était les Saiyan Super Crew, tu vois.
0: Ouais bah ça écoute, il y avait ce délire là, c'était bien avant les Saiyan mine de rien,
1: okay.
0: Mais marrant, alors c'est pas toujours chanté, par contre c'est toujours ghetto, et donc on aime ça dans Pépite sur Radio U bien sûr. J'ai été la chercher très loin, c'est là autant te dire que il y en aura d'autres des comme ça.
1: C'est toi qui m'as dit de chercher. Hein, tu m'as dit il était au fond là-bas.
0: Ah, bah là, j'ai creusé mon gars.
1: Avec ma frontale pour pioche, chercher ce. Ouais.
0: Tout à fait.
1: Merci.
0: J'ai failli me prendre un coup de grisou. Ouais. Voilà, on a été chercher au fin fond de nos bacs à disques. Donc après la petite chronique de d'Anne-Marie Pesson, moi ce que je vous propose dans Pépite, un lundi sur deux sur Radio U 100.fm dans la baie de Brest, je le rappelle. Hein,
1: ah bah tu fais bien.
0: Un peu de promo, c'est en direct.
1: Tu as tout à fait raison.
0: On fait ce qu'on veut. Toutes les deux semaines, je vais aller chercher une archive radio pour vous faire écouter un freestyle radiologique. Donc ça va être du Planète Rap évidemment, mais aussi du Radio Nova, mais aussi des plus anciens trucs. Génération, etc. Donc aller chercher des trucs qui nous ont fait frémir sur les ondes il y a un certain temps, il y a quasiment 30 ans maintenant.
1: Ouais.
0: Et donc là ça va être un freestyle de La Mafia qu'un free avec différents types et Rosset, et ça date de 97. Ouais. T'étais à l'écoute un peu de ces trucs-là, mon
1: un
0: Fred.
1: Un petit peu.
0: Radio.
1: Oui, radio. J'étais radio.

0: Freestyle Radio, pur freestyle sur Nova 97, 30 piges quand même. Hein.
1: Ouais, ça te 30 piges.
0: Ça, bah, moi, écoute, justement, j'ai redécouvert ça un peu après, ces trucs de freestyle radio. J'étais pas très Skyrock.
1: Okay.
0: Et après, tu sais, j'entendais parler que Planet Rap, oui, t'avais des mecs qui invitaient leurs potes, c'était toujours le bordel, etc. Et c'est ça que j'aime bien dans le truc de freestyle radio, en tout cas à l'ancienne, parce que maintenant, c'est quand même plus écrit. Et il y a un aspect promo. Et surtout, le rap français a évolué pour que ce soit moins dans la performance, le jongler avec les mots et tout, mais c'est pas plus mal, hein. C'est vrai que 30 ans...
1: Tu sens la différence quand même.
0: Bah, surtout quand tu te dis qu'il y a des... Tu vois, entre les années 2000 et 1970, il y a eu une énorme différence. C'est sûr que là, il y a une... Enfin, ouais, il y a un truc dans les flows et tout, mais trop cool. Et puis, Rosset, mine de rien, un super bon MC qui est encore là 30 ans après et qui tourne un peu sur Radio U, d'ailleurs, je voyez ça.
1: Toujours dans la prog.
0: Faut qu'on fasse un peu de promo, je pense, mon Fred. Hein.
1: Non, bah...
0: Un peu de promo, parce que vous écoutez Pépite. Pépite, c'est quoi? C'est 10 morceaux, 10 pépites. On a été vous chercher ça dans les bacs à disques perso, au fin fond de la cave de Radio U.

0: canard.
1: Ouais, c'est vrai, il a fait des trucs
0: voilà,
1: comme ça.
0: Ouais. C'est l'époque Pierre Richard, etc. Et donc il va chercher the Ritchie Family, qui seront les futurs producteurs des Village People. Donc c'est Jacques Morelli et Henri Bellolo. Et donc il demande à ce qu'il y ait une bande son pour son film. Et donc on se l'écoute directement. Ritchie Family avec Je te tiens, tu me tiens par la Barbichette.
1: Ça c'est une pépite. Hein.
0: Ah ça mon gars, j'ai été la chercher loin celle-là. Au fin fond.

0: C'était Pépite sur Radio U.
1: Ah bah une sacrée pépite celle-là.
0: Hein. Eh bah écoute, hein, ce sera la tradition de l'émission, on finit toujours par une bonne mongolerie.
1: Ah, tout était possible à cette époque. Hein.
0: C'était... On était ravis de vous accueillir sur les ondes de Radio U 101.fm dans toute la baie de Brest. Changez pas de station, évidemment. Moi, c'est Vigny. Toi, c'est comment?
1: C'est Fred. Merci pour l'invite.
0: Merci de suivre.
1: Je reviens. Fred. Ouais, non, mais je reviendrai.
0: Tu reviens quand tu veux, évidemment.
1: Ben ouais.
0: Un lundi sur deux. Suivez-nous sur Insta et sur SoundCloud pour les podcasts, pour ceux qui aiment bien. Si vous aimez diguer du son, évidemment, je vous invite à nous rejoindre sur les réseaux.
1: Et sur Insta, c'est quoi? C'est Pépite FM.
0: Sur Insta, c'est pépite.fm.
1: Ben voilà.
0: Mais ben voilà.
1: Ouais, c'est pour ça que je trouvais pas. Pépite.fm.
0: Ah, c'est bon. T'étais perdu.
1: C'est bon.
0: J'ai mis sur les pépites.
1: Ah bon, on est 10 000 followers déjà.
0: Ouais, bah, super. Ouais. Évidemment, vous pouvez nous faire des commentaires sur les publications. Et puis nous, on se dit à dans deux semaines, les gars.
1: Bah, merci, mon frère. On retourne dans la cave chercher d'autres pépites.
0: Pour dans deux semaines.
1: Bon, allez, à bientôt. Bonne soirée.
0: Ciao. Salut. Ciao.
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8: Alors c'est vrai. Tout est vrai.
9: Je vous envie horriblement.
10: Vous êtes formidable.
11: Vous devez être content de vous, j'imagine.
12: Moi, ça m'inspire.
13: Évidemment. Bonjour et bienvenue, c'est Cinérama. Une demi-heure pour parler cinéma avec des films qui sont dans les salles depuis le 23 septembre. Et puis aujourd'hui, eh bien, une interview et avec deux personnes. Il y a un réalisateur, c'est Éric Barbier, et puis un comédien, c'est Alban Ivanov, qui joue dans Justin le Juste. Et quant à vous, messieurs, qu'avez-vous à nous dire, toi Manu, un documentaire?
14: Oui, un documentaire qui s'appelle Fini de rire, l'humour politique au garde à vous.
13: Et puis toi Sophia, un film?
15: Oui Vincent, je vais vous parler du film du Népalais Abhinash Bikram Shah, Les éléphants dans la brume.
13: Quant à toi Guillaume, un film?
16: Moi je vous parle de Resident Evil de Zach Cregger.
13: Voilà ce cinérama qui débute avec une jeune actrice qui se débat pendant 8 ans avec une addiction à l'alcool et les bouleversements de sa vie. Nous parlons de Garance.
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12: Évidemment.
17: Tu vis seule?
18: Ouais.
17: Et t'as pas besoin de voir du monde?
18: J'ai pas besoin de beaucoup de monde, non. Mais ça me manque un petit peu de...
17: De quoi?
18: D'aimer. Ça fait longtemps que j'ai pas aimé.
13: Ça, c'est une des très belles scènes de ce film Garance. Les films traitant de l'alcoolisme, on en trouve. Mais des films traitant de l'alcoolisme au féminin, c'est moins courant. L'une de ses grandes figures est une femme sous influence de John Cassavetes. Pour Jeanne Henry, habituée à faire des films dossiers après Pupille, sur l'accouchement sous X et Je verrai toujours vos visages, sur la justice restaurative, la voilà qui quitte le film choral pour dresser le portrait sur 8 ans d'une jeune femme qui sombre peu à peu dans l'alcoolisme. Et dans Garance, eh bien, c'est Adèle Exarchopoulos, toujours impeccable, qui interprète le rôle titre.
18: Alors t'es comédienne?
17: Un peu galérienne, mais...
18: Vous êtes être comédienne, non?
17: Ouais, c'est vrai.
8: Plus un geste, mes jolies.
17: Tu ne mérites pas d'être Zorro. Renonce ou vous allez le regretter, toi et le tien.
19: On sait qu'on peut pas t'aider à résoudre ton problème avec l'alcool.
17: Oh, désolé, énorme galère dans le RER, il a fallu que je prenne un taxi.
20: Tu sais ce qui se passe si tu rates une représentation?
17: Il n'y a pas de cas où je rate une représentation.
13: Il y a deux qualités notables dans ce film qui a beaucoup déçu à Cannes, où il était en compétition. Il y a tout d'abord le choix de son sujet et de son personnage. La réalisatrice s'attache à une jeune femme, comédienne, intermittente du spectacle, sociable et plutôt joyeuse. Il ne s'agit jamais de prendre l'alcoolisme sous l'angle de la pathologie pure, sauf dans la dernière partie du film où Garance se confronte au médecin. L'alcoolisme est montré dans la mise en scène par des symptômes. Il y a d'abord la rupture avec le monde professionnel. Personne n'aime travailler avec quelqu'un qui boit, surtout si la boisson cause des retards, un manque de performance. Et petit à petit, Garance va perdre ses missions. Ce qu'on voit d'elle, c'est ce goût de la fête aussi. Si elle boit dès le matin pour se donner le cœur à l'ouvrage, avant de jouer un spectacle pour enfants, elle aime aussi les grandes soirées en discothèque, quitte à rentrer dans un bus complètement ivre, la culotte baissée.
19: T'es Gwyn ?
17: Pas beaucoup.
21: Tu m'envoies un message pour me dire que t'es bien arrivé?
19: Elle dit quoi?
17: Gueule de bois des enfers.
22: Elle dit gueule de bois des enfers.
13: Au-delà de la description de l'addiction, Jeanne Herry a souhaité opposer à cette jeune femme plongée dans l'addiction une autre femme dont elle va tomber amoureuse, interprétée par Sarah Giraudot, tout en douceur et finesse. Pauline n'est pas là pour juger. Aussi, quand Garance vient la rejoindre à la campagne, elle lui achète les cubis sans rechigner, avec un petit doute quand même qui va s'ouvrir de plus en plus.
17: J'ai pensé à toi.

0: D'être loin de tout. 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
1: Oui, Garance est bien malade, Garance est alcoolique, et ce n'est pas seulement sur le terrain professionnel, social et amoureux que l'ivresse peut la déstabiliser, mais il y a aussi la maladie avec le foie qui se désagrège. Comme je l'ai dit, la réalisatrice fait le choix d'ouvrir le plan médical à la toute fin, évitant le pathos. Certains reprochent au film d'être un poil trop positif, c'est pourtant un bon point. Ce long métrage appuie sur l'importance d'être accompagné, c'est peut-être aussi un peu romanesque, hein, mais l'histoire d'amour est décisive pour aider Garance, même si ça ne suffit pas. Un médecin lui dit: l'alcool, c'est une béquille le soir, mais c'est un coup de poing dans la tête le matin. Et à contrario, l'amour, c'est plus qu'une béquille pour le malade. Voilà. Donc, ce film, Garance, est en salle depuis le 23 septembre. Dans un village népalais entouré d'une forêt peuplée d'éléphants sauvages, une femme part à la recherche de sa fille disparue. Nous parlons des éléphants dans la brume.
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5: Premier long métrage et premier coup d'éclat, on peut dire, hein, pour le népalais Abhinash Bikram Shah, qui repart de Cannes avec le prix du jury d'Un certain regard, à ne pas confondre avec le prix Un certain regard, proprement dit, hein, décerné cette année à Everytime, de Sandra Wollner, dont je vous parlerai dans quelques semaines. Donc, le prix du jury et dans la foulée, le prix de la création sonore. Une première historique, hein, pour le cinéma népalais. Les éléphants dans la brume est une coproduction à 5 pays, Népal, France, Allemagne, Brésil et Norvège, portée notamment par les valseurs qu'ils distribuent en France. Shah, il coécrit et met en scène l'histoire d'une communauté kinar, ces femmes trans et tiers-genres d'Asie du Sud, à la fois vénérées et redoutées, sacralisées pour leur pouvoir de bénédiction sur la fertilité, mais tenues à distance du reste de la société. Quelque part dans le terrain népalais se trouve un village niché en pleine forêt où des éléphants sauvages rôdent aux abords des maisons, dans une mystérieuse cohabitation avec les villageois. Une femme, Pirati, hein, jouée par l'excellente Pushpa Ting Lama, y dirige une petite communauté kinar, aussi respectée qu'étrangement mise à l'écart. Elle envisage de tout quitter pour rejoindre son amant, le maître tambour du village voisin dont elle semble amoureuse, un homme cis, donc une transgression de plus. Mais la disparition d'Apsara, l'une des jeunes femmes dont elle a la charge, hein, qu'elle traite comme sa propre fille, la ramène brutalement à ses responsabilités. Doit-elle, peut-elle partir vivre son idylle ou faut-il rester protéger les siennes ? Le réalisateur Abhinash Bikram Shah se saisit des apparats traditionnels du thriller rural avec une disparition, la forêt inquiétante et des battues nocturnes, et s'en sert, un peu comme l'a fait Léa Misius récemment avec le Home Invasion Histoire de la Nuit, pour interroger autre chose que l'intrigue elle-même, hein, ici, la place qu'une société laisse ou non à celles qui vivent hors des cases assignées. Rien de trop didactique pourtant, hein, la mise en scène portée par la photographie de Noé Bach, qu'on a retrouvée plusieurs fois sur des films cannois, hein, et notamment La vie d'une femme, en compétition officielle cette année. Noé Bach donc, s'attache vraiment au corps, aux gestes rituels, à la texture concrète, hein, d'un quotidien qui est plutôt précaire, plutôt qu'à une imagerie qui serait exotisante de la spiritualité kinar. Les éléphants, une menace persistante tout au long du film, imposent leur présence, leurs droits sur le territoire et brouillent la frontière entre espace humain et sauvage. On pense par instant à la forêt comme zone poreuse et animiste, comme chez le réalisateur thaïlandais Apichatpong Verasethakul, mais ici ancrée dans un rapport de classe et de genre très concret, plutôt que dans le mysticisme pour lui-même. Quant au son, alors le prix cannois n'est pas volé puisqu'il parvient à faire vraiment de cette forêt autre chose qu'un décor, presque un personnage à part entière. On entend ses craquements et les barrissements lointains, mais également le tambour rituel qui répond au grondement animal. Le vrai sujet du film reste ce dilemme que Pirati porte seul. Le désir individuel d'une femme trans a-t-il le droit d'exister en dehors de sa fonction pour la communauté qu'il a faite sacrée? Le film tente de ne sacrifier ni le désir de Pirati sur l'autel du devoir collectif, ni la communauté sur celui d'un individualisme triomphant à l'occidental. Les éléphants dans la brume offrent une visibilité rare, une communauté kinare filmée sans misérabilisme ni fascination touristique, par un cinéaste qui vient de l'intérieur de ce monde-là. Ce que Piratti cherche, au fond, ce n'est pas de choisir entre amour et devoir, c'est le droit, comme n'importe qui, de ne pas avoir à choisir. Une très belle fable politique à découvrir.
1: Les éléphants dans la brume est un film en salle depuis le 23 septembre. Un documentaire revient sur 30 ans de satire politique à la télévision et à la radio et sur les rapports entre humour et pouvoir. Nous parlons de Fini de rire, l'humour politique au garde à vous.
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4: Parfait. Je suis calme, coco, zen.
3: Bolloré avait promis à son ami Nicolas Sarkozy
6: « Je serai le président de tous les Français. »
3: Je vais bazarder les guignols de l'info et je réglerai leur compte à ces journalistes gauchistes.
7: On va chercher la chaîne qui est l'emblème de la liberté d'expression. C'est très malin.
8: Pourquoi vous riez?
9: Parce que vous riez, patron.
10: Alors, peut-on rire de tout? À cette question, Pierre Desproges répondait « Oui, mais pas avec n'importe qui. » Alors, cette réponse semble bien révolue aujourd'hui avec la vision de Fini de rire, qui pose un autre enjeu. Peut-on rire de tout le monde? Ou plutôt, peut-on encore rire de ceux qui nous gouvernent dans les espaces médiatiques, j'entends à la radio et à la télévision? Alors, cette interrogation, posée d'emblée dans le documentaire de Jean-Baptiste Rivoire, alors réalisé par Matteo Larocque, Clara Menet et Mila Branco, n'en est pas vraiment une. Il s'agit au contraire d'exposer un constat à charge, édifiant et inquiétant. Non, on ne peut plus s'attaquer impunément aux puissants. Et ce tableau au pays de la liberté d'expression ne date pas d'aujourd'hui, mais s'est assombri au fil des ans, depuis au moins 20 ans. Alors, le film prend comme marqueur l'élection présidentielle de Nicolas Sarkozy, un moment de rupture où l'humour qui tape sur les puissants commence à ne plus passer. Les auteurs se permettent par ailleurs un petit rappel salvateur, sans se complaire dans le refrain « c'était mieux avant », en revenant sur l'apparition de Canal+, des nuls et surtout des guignols de l'info en 1988. Pour étayer un propos pas vraiment réjouissant, qui peut même provoquer une saine colère à la fin du métrage, Fini de rire convoque quelques figures emblématiques de l'humour qui en ont fait les frais. Guillaume Meurice, Bruno Gassiot, Thomas VBD, Audrey Vernon, Florence Mendès, mais aussi d'anciens auteurs des guignols de l'info.
11: Quand un PDG arrive dans une nouvelle boîte, qu'est-ce qu'il fait? Il coupe un tiers de la direction, il se comporte comme le dernier des salopards, il met les gens sous pression, il leur fait peur.
12: C'est Bolloré qui va nous appeler. On n'a rien fait, mais non, qu'on a rien fait.
10: La partie la plus passionnante du documentaire concerne justement l'affaire des guignols, véritable bouffée d'air pendant des années, où il était possible de frapper fort quotidiennement, de s'en prendre aux politiques, aux patrons, aux médias, et même à son propre employeur, sans risquer d'être censuré. Alors jusqu'au moment où les rapports de force économiques ont fini par rattraper les humoristes, avec en l'occurrence l'entrée du groupe Bolloré au capital de Vivendi en 2012, puis la prise en main de Canal+ en 2015. La pression était telle que les quatre auteurs des guignols ont été licenciés en 2015, comme par hasard, et sans surprise, ce ne fut que le début de la fin. L'émission est devenue de moins en moins drôle et féroce, ne pouvant plus s'en prendre librement aux politiques, à l'armée ou à la religion. Elle disparaît définitivement 3 ans plus tard dans l'indifférence générale.
13: C'est Saada qui m'a appelé, il m'a dit « Lionel, on arrête avec toi. »
14: On prend la coquille de Canal+, on enlève tout ce qu'elle était et on remplit avec du Bolloré dedans.
15: En fait, j'ai l'impression qu'il ne faut pas se moquer des politiques en place.
16: Emmanuel Macron, on vous souhaite donc bonne chance pour la suite.
15: Voilà.
16: Et bisous à maman, c'est sa femme.
10: Ces informations permettent de saisir le propos du documentaire qui montre qu'il ne s'agit pas d'un phénomène récent, même si aujourd'hui on en parle beaucoup, notamment depuis l'éviction de Guillaume Meurice de France Inter il y a 3 ans, je crois, 2 ans. Alors que la justice a tranché en sa faveur. Alors très bien écrit, Fini de rire propose une démonstration implacable des mécanismes d'une censure qui ne dit pas toujours son nom. Pression diverse, changement de direction, suppression d'émissions, mise à l'écart. Je recommande d'ailleurs notamment l'intervention assez hilarante de Thomas VDB qui raconte comment, avant même de débuter une émission sur France 2, il s'est fait virer.
17: 4 milliards, et ça c'est sans les pubs, hein. Ils ont les pubs, hein, toute la journée aussi.
18: Et ça c'est sans les pubs, c'est sans les pubs.
19: Alors en ce moment, il y a le déguisement Netanyahou qui marche pas mal pour faire peur. Vous voyez qui c'est? Une sorte de nazi, mais sans prépuce. Voilà.
20: Elle essaye de me lier aux actes antisémites. Elle dit, vu la reconnaissance des actes antisémites, je dis, mais qu'est-ce que j'ai à voir là-dedans, moi? J'ai fait une blague sur Netanyahou.
10: Alors les limites de ce genre de documentaire engagé, et qui n'a pas l'hypocrisie de le cacher, tiennent en fait à l'absence de contradiction, du moins de nuance. Mais on peut se demander si cette nuance peut encore exister dans un espace médiatique de plus en plus verrouillé. On pourrait répondre que oui, à la marge, notamment sur des radios locales ou privées comme Nova, ce qui pose problème avec ce film d'utilité publique tient finalement à sa présence au cinéma. Non pas qu'elle ne soit pas justifiée, puisque la salle reste encore un espace de liberté et de diffusion, notamment grâce au travail des salles à réessai. Ni parce que, évidemment, la forme reste convenue, invitant finalement assez peu de cinéma. Mais surtout parce qu'à une époque pas si lointaine, Fini de rire aurait davantage eu sa place en fait à la télévision et sans problème. Finalement, on en revient toujours à la même problématique. Un tel documentaire peut-il aujourd'hui être diffusé sans heurts sur une chaîne de télévision publique? Bon, je ne répondrai pas, mais vous connaissez la réponse.
1: Et oui, il y avait le film de Pierre Karl, pas vu, pas pris, qui n'avait
10: pareil, hein,
1: qui même, parlait de la télévision problème. Et qui n'a jamais été diffusé à la télévision. Et tu as raison de rappeler que les radios dites libres, les radios associatives, restent un espace de liberté, effectivement. Et nous en profitons, nous, à Cinérama. Et puis, je me permettrai de rappeler, alors, dans d'autres fonctions journalistiques, je suis souvent en rapport avec des humoristes, et notamment, il y en a plein qui ne font plus de télé pour cette raison très précise, qu'ils ne peuvent plus dire ce qu'ils ont envie de dire. Voilà, ça c'est très clair, c'est quelque chose que j'ai senti, mais depuis maintenant 3-4 ans. Voilà.
10: Sinon, ils font de l'autocensure, ce qu'on n'a pas dit, mais il y en a de plus en plus, et on le ressent vraiment fréquemment, en fait.
1: Ce documentaire, Fini de rire, est en salle depuis le 23 septembre. En 2015, un paysan enrôlé dans la Première Guerre mondiale découvre une réalité qu'il ne comprend pas et se révolte contre les injustices du commandement. Nous parlons de Justin le Juste.
0: Par ici, s'il vous plaît.
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0: Ah, mais avec joie.
1: À Cannes cette année, il y avait beaucoup de films sur la Seconde Guerre mondiale, notamment en France, et il y en a qui vont arriver bientôt. Changement de conflit avec Justin le Juste d'Éric Barbier, qui a décidé de faire jouer Alban Ivanov, un comédien plutôt habitué aux comédies. Il s'agit de l'adaptation du livre éponyme de Jean Pompougnac. Il raconte l'histoire de Justin, un jeune homme qui n'a jamais quitté sa ferme et qu'on envoie en 1915 sur le front sans lui avoir parlé ni de la guerre ni de ses ennemis. Justin, c'est la naïveté incarnée à tel point qu'il sauve un Allemand sans le faire exprès, juste parce qu'il voyait un homme en mauvaise posture. Alors au-delà d'un constat sur l'absurdité d'une guerre, Justin le Juste en présente aussi sa cruauté de la part du commandement, avec le cas de ceux qui ne voulaient plus sortir des tranchées et qui étaient fusillés. C'était le sujet du film Les Sentiers de la Gloire de Stanley Kubrick, film longtemps interdit en France, cette glorieuse patrie des droits de l'homme. Justin le Juste nous fait quitter le front pour nous emmener près du combat des petits soldats contre donc cette cruauté du commandement français pour qui un soldat est de la chair à canon. Le sacrifice pour la patrie, tout le monde n'y est pas prêt, en tout cas pas à n'importe quel prix. Alors de sa naïveté de départ, Justin va grandir, s'élever moralement. L'ensemble est très romanesque quand même, hein, entre le tirailleur sénégalais qui devient ami et qu'il retrouve par hasard sur le champ de bataille, la journaliste du Canard Enchaîné nouvellement créée qui veut raconter la bravoure des soldats, le scénario est un peu écrasant. Il reste que Justin le Juste a tout de même de beaux atouts et on va écouter Éric Barbier, le réalisateur, et puis son comédien Alban Ivanov nous en parler parce que j'ai eu le plaisir de les rencontrer.
21: Bonjour, je travaille pour le Canard Enchaîné.
22: Justin le Juste.
21: Je veux faire un portrait de vous pour que les gens sachent ce qui s'est passé. Vous me racontez et j'écris.
1: Merci Éric Barbier, merci Alban Ivanov pour parler de Justin le Juste. Quand j'ai commencé à regarder le film, j'ai pensé à Bienvenue Mr. Chance de Al Ashby et puis Les Sentiers de la Gloire de Stanley Kubrick. Comme si, toute proportion gardée, finalement, votre film combinait ces deux dimensions.
23: Oui, on peut dire ça. C'est vrai que l'origine du film, qui est un livre qui s'appelle Justin le Juste, qui a été écrit par Jean Pompougnac, en fait, a un peu ce côté fable qu'on peut trouver chez Bienvenue Mr. Chance, et c'est vrai que c'est l'histoire de... Sauf que Justin est quelqu'un de très vif, hein. Ça veut dire qu'il a un culte, mais il est très rapide et il est très intelligent. Et donc on va partir de quelqu'un en fait qui est traité comme un animal dans sa ferme au départ du film, et qui va se retrouver à la fin du film aidé par ses deux amis, Basile et Marie Baratier, la journaliste. Il va se retrouver à apprendre à comment se révolter contre les injustices de la guerre.
1: Je peux peut-être rebondir sur votre rôle, Alban. Donc c'est effectivement quelqu'un de naïf, on a même peine à y croire finalement, parce que c'est quelqu'un qui n'est jamais allé à la ville, qui ne connaît rien de la guerre, enfin voilà.
24: Oui, c'est quelqu'un qui n'a jamais eu besoin de sortir de sa ferme. Il sait qu'il y a des villages autour grâce au bruit des cloches, mais on part de quelqu'un qu'à son quotidien, et pour lui c'était ça sa vie avant qu'on vienne le chercher.
1: Il le cherchait de force en plus, hein. C'est ça, c'est qu'il est emmené à la guerre de force et il est forcé de voir ce qu'il voit finalement.
24: Exactement, il a la visite de deux gendarmes et d'un curé qui lui annonce que c'est la guerre, ce qu'il ne comprend pas, il n'a jamais entendu le mot, et de force il va se retrouver propulsé dans ce chaos de 14-18.
25: Papa!
3: vous ne le savez peut-être pas, il se passe des choses graves. Quand les hommes se battent, c'est la guerre.
4: Faut me parler avec des mots que je comprends.
5: Mais qu'est-ce que t'as pas compris?
4: La guerre, je sais pas ce que c'est. 10 jours après, ils nous ont envoyés sur le front.
23: On a un personnage qui va grandir. C'est un peu comme ce que je vous disais au départ, c'est un peu comme une fable. En fait, on commence avec quelqu'un qui ne sait rien et à la fin du film, il va apprendre avec Marie. Donc Marie, c'est une journaliste parce que c'est un contexte qui est important. Il y a Marie Baratier qui est journaliste au Canard Enchaîné puisque c'est un journal qui a été créé en septembre 1915. Donc c'est un journal de la guerre, le Canard Enchaîné. On l'a oublié, mais il est né à ce moment-là. Et Basile Diallo, qui est le tirailleur sénégalais avec qui il va se lier, c'est avec ces deux personnages qui incarnent une forme de courage que Justin va grandir et apprendre. Et c'est vrai qu'on a cette espèce de courbe d'évolution du personnage qu'au moment où il va se révolter.
4: Qu'est-ce que je foutais dans ce merdier? La guerre avait commencé depuis un an et je ne savais rien de ce qui se passait entre les Allemands et les Français. J'ai été complètement perdu. Tout le monde me traitait comme un imbécile. J'attendais toujours de rencontrer l'ennemi.
6: Osez ! Justin !
3: Regarde, l'ennemi.
1: L'histoire est racontée par Justin puisqu'il est interviewé. Et finalement, il y a une espèce d'écart entre ce qu'on voit de lui au début et ce qu'il arrive à raconter.
23: C'est que Justin est intelligent. Donc c'est quelqu'un qui ne sait rien parce qu'il n'est jamais allé au village à côté de chez lui. Il est perdu, il sait pas ce que c'est la France, il sait pas ce que c'est la patrie, mais il est rapide. Donc ça veut dire que chaque expérience va le nourrir et il va apprendre de plus en plus vite. Et à la fin, il peut regarder à la fin du film le Justin qu'il était au début. Mmh. Et donc il peut dire, quand elle lui dit « mais vous étiez chez les Allemands », il dit « bah oui, mais moi je ne savais pas. Mmh. À l'époque, je ne savais pas, j'attendais toujours de voir le Boche meurtrier, le Boche violeur. Mmh. Donc en fait, on se rend compte que c'est un personnage qui, à un moment donné, à la fin du film, peut se regarder et se dire « oui, je ne savais rien, mais maintenant je sais. Comme je sais, maintenant, je vais compter dans la société des hommes. »
4: J'ai porté Basile pendant longtemps. Il a commencé à m'apprendre les choses qu'il y avait dans les livres, les journaux.
22: Et aujourd'hui, on nous traite comme des moins que rien, des misérables.
4: Et plus il me parlait, plus j'avais des idées qui bourdonnaient dans ma tête.
22: Pour partir en première ligne dans une heure, pour mourir en héros. On ne bouge pas.
4: Tous les hommes qui n'étaient pas montés... arrêté.
1: Alors ce qui est intéressant dans le film, qui est aussi intéressant dans Les Scientés de la Gloire dont je parlais tout à l'heure, c'est que l'ennemi, alors c'est effectivement l'allemand, le Bosch, mais au bout d'un moment c'est plus ça. Ça devient autre chose et c'est peut-être là où c'était intéressant pour vous, Alban Ivanov. Qu'est-ce qui vous a donné envie d'incarner ce personnage?
25: Tout d'abord le scénario, l'histoire qu'on racontait m'a plu et après sur le point de vue personnel ça me faisait essayer un autre genre de nouvelles rencontres de gens que j'ai pas l'habitude de croiser dans la comédie, donc c'était très enrichissant. Finalement, moi, ce que je vivais en Alban dans mon apprentissage servait aussi au rôle de Justin. Donc, je trouvais que c'était vraiment le bon moment pour faire ce film et je me sentais la capacité de pouvoir le porter.
1: Qu'est-ce qui vous a plu? C'est justement ce côté moral, c'est-à-dire se poser des questions sur qu'est-ce qu'il était bien de faire ou ne pas faire pendant la guerre?
25: Oui, il y a plein de choses. Le prisme qu'il y a dans le film, de découvrir la guerre presque avec des yeux d'enfant et des questions d'enfant. Et après, au-delà de ça, c'est le travail avec Eric. Forcément, il y a toujours une... moi, ce que j'aime beaucoup, c'est quand c'est subtil. Donc, évidemment qu'il y a une remise en cause de la hiérarchie, mais en même temps, c'est des mecs comme lui qui sont prêts à tirer sur des soldats. Donc, ça fait poser des questions sur toujours l'humanité. On peut facilement mettre dans les cases, mais c'est jamais aussi simple que ça ne paraît.
22: On veut que la condamnation à mort soit annulée.
26: Mais les Français n'en ont rien à foutre de tes jérémiades.
21: Si j'arrive à informer les Français de ce qui se passe sur le front, on fera bouger les politiques.
22: Arrêtez-les !
1: Il y a les films sur De Gaulle qui ont très bien fonctionné. Il y en a qui vont venir sur Moulin, sur Notre Salut, pareil sur la Seconde Guerre mondiale. Là, vous traitez de la Première Guerre mondiale. Vous trouviez ça important pour vous de vous charger d'un tel sujet, enfin, c'est-à-dire la guerre, une guerre qu'on a vécue, nous, Français?
23: Je crois que c'est surtout la manière de traiter la guerre. J'avais jamais lu ni vu un film qui raconte la guerre de 14-18 avec cet angle. C'est-à-dire l'angle de quelqu'un qui ne comprend pas et qui petit à petit va comprendre. Et donc c'est vrai que ce point de vue, c'était quelque chose que je ne connaissais pas. Donc toute l'absurdité de la guerre, je trouvais que c'était magnifique de parler de cette guerre et de montrer des situations très absurdes pour parler d'une guerre qui est quand même absurde et qui a été la guerre la plus meurtrière de l'histoire de France.
21: Je vais rétablir la vérité, Justin.
1: C'était Alban Ivanov et Éric Barbier au micro de Cinérama. Nous parlions de Justin le Juste, un film en salle depuis le 23 septembre. Le jeu vidéo d'horreur revient au cinéma avec une nouvelle plongée dans un monde ravagé par un virus et peuplé de créatures monstrueuses. Nous parlons de Resident Evil.
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9: Petit génie autoproclamé par la presse et une tripotée de sélectionneurs en festival, Zach Cregger a su impressionner avec Barbare et surtout Évanoui, le gros carton horrifique de l'été 2025. Alors si on pouvait assurément se réjouir de sa note d'intention, à savoir qu'il voulait, pour ce nouveau film de la saga increvable Resident Evil, revenir aux sources du genre et taper dans le survival horror en quasi-temps réel, on n'était pas rassuré pour autant. Cregger a la fâcheuse tendance à se moquer des conventions d'écriture les plus basiques et c'est ce qui a empêché ces deux précédents efforts de transformer l'essai. En cours de route, la machine se grippe et se ramasse sous l'aberrant prétexte que c'est de l'horreur donc on s'en fout, on fait ce qu'on veut. Non. Armé de 80 millions de dollars, soit de très loin le plus gros budget de la saga, il va faire en fait comme le décrier mais débrouillard, honnête et lui vrai passionné Paul W.S. Anderson, ne pas adapter directement les jeux pour mieux inventer et maîtriser sa plongée dans l'enfer. Mais derrière ce coursier qui est dépêché au mauvais endroit, au mauvais moment, se cache, pour le pire, une mauvaise copie de The Thing, jusque dans la musique, à deux doigts du plagiat d'Ennio Morricone, et pour le nanar pur et simple, ce qu'on a vu de plus paresseux dans le genre, que ça soit pour les cinéphiles comme pour les gamers.
11: Thierry, excuse-moi, le réseau est pas terrible, tu m'entends ?
12: Je vais aller m'installer chez Katie.
11: Michel, s'il te plaît, t'as pas besoin d'aller t'installer chez Katie.
12: Je suis dégoûtée que tu sois même pas capable de rentrer pour qu'on en discute.
11: Tu es sérieuse ? Je bosse, là ! Ça pourrait être le cœur d'un gosse de 8 ans ou le cerveau d'une mère de famille.
9: Alors, il est très compliqué de voir un studio mettre autant en avant un auteur scénariste tant son refus avoué des conventions les plus basiques d'écriture en viennent constamment à plomber un récit pourtant simple, linéaire et qui ne demandait qu'une bonne exécution de ses tropes en bonne intelligence pour briller. Obsession l'a prouvé il y a 4 mois. On pourrait sentir la bonne foi de Cregger quand il dit vouloir faire un pur survival si son personnage principal, les décisions qu'il prend et la plupart des situations qu'il vit n'étaient pas aux trois quarts du temps remplies d'aberrations éclatant la suspension d'incrédulité que l'on coche en ouvert de ce genre de récit. Cregger se vante de son écriture poussée et personnelle et tombe malgré tout dans les pires travers enseignés en première année de n'importe quelle école de cinéma. Son protagoniste principal parle tout le temps, désamorçant toute tension par des interventions vaines variant entre merde et putain environ 20 fois par minute, soit plus que dans n'importe quel mauvais film français sans aucune direction d'acteur. Chaque scène de suspense est désamorcée par un humour malvenu, comme si rien n'était assumé par son auteur, ayant pourtant signé pour un film s'appelant Resident Evil et ayant 30 ans d'histoire et de mythologie, et fait donc chuter l'angoisse au sous-sol de l'ennui. Alors on a même droit au personnage PNJ, mais on nous dira que c'est un hommage au jeu qui apparaît de nulle part et qui explique pendant 5 minutes ce dont il est question et ce qu'il se passe, ce qui est le pire témoignage possible d'une histoire non maîtrisée du point de vue de l'écriture, jusqu'à une fin en forme de pirouette, encore une fois comique, bien loin de l'aspect survival horror intense vendu.
13: Toutes les choses qui se sont passées dans cette ville et se sont produites en quelques heures. Vous n'avez aucune idée de ce que vous transportez.
11: Où est-ce que je dois livrer ?
27: À l'hôpital de Raccoon City.
11: Ça va aller. Je gère.
9: Ouais, ce Resident Evil aura prouvé, s'il en était encore besoin, que l'envie délirante de trouver régulièrement un nouveau petit génie au genre si plébiscité par une certaine presse et festival, au détour d'un simple coup d'essai, pas transformé, c'est encore une fois casser les dents sur le trottoir de la réalité des vrais grands artisans. Des Wes Craven, des John Carpenter, des George Romero, tous mal pillés ici, hein, n'ont jamais eu de prétention, et surtout 80 millions de dollars pour faire un film dans leur carrière, jalonné de chefs-d'œuvre décidément bien mal plagiés, et qui auraient fait non pas un, mais plusieurs films mémorables avec une telle somme. Rappelons d'ailleurs que Romero travailla sérieusement pendant un temps sur ce qui aurait dû être le tout premier film Resident Evil, bouclant la boucle de la façon la plus évidente, hein, mais les producteurs lâchèrent l'affaire. Mais attendez, le vrai film Resident Evil est pourtant déjà sorti cette année. Il a déjà cette idée de monstres connectés par leur corps, ça a coûté bien moins cher, c'est bien plus spectaculaire et c'est bien plus fidèle à l'univers de Capcom et de la narration vidéoludique tout en étant un vrai grand bon film d'horreur. C'est sud-coréen et c'est Colony de Sang-ho-Yong.
1: Et ben voilà, ça fait un film à rattraper. Resident Evil est en salle déjà depuis le 16 septembre.
8: Je crois qu'on s'est dit tout ce qu'on avait à se dire.
14: Mais qu'est-ce qui se passe?
15: Au revoir.
14: Qu'est-ce que vous avez dit?
16: Je crois qu'il est grand temps de s'en aller.
17: Oui, ça ne fait aucun doute.
18: Nous n'allons pas revenir là-dessus.
16: Non, écoutez...
15: Maintenant, je vais vous demander de vous en aller.
14: Parfait.
1: On se retrouve la semaine prochaine. Et toi, Guillaume, tu auras quelques films.
9: Oui, je vous parlerai de Duna Bomber, de The Forbidden City et quelques mots sur Air Private Hell.
1: Et puis, tu as un film, Manu.
10: Oui, ce sera Kraken.
1: Et toi, Sophia, un des films primés à Cannes, quand même.
19: Je vous parlerai de Notre Salut.
1: À la semaine prochaine.
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